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2: Bonsoir à tous. Canicule, la vigilance rouge s'étend à 49 départements demain, un chiffre historique. 40 autres seront en vigilance orange ce lundi. À Paris, le maire PS Emmanuel Grégoire appelle à la précaution pour éviter les noyades. Il incite notamment à la vigilance en ce qui concerne les sauts depuis les passerelles interdites. La ville va par ailleurs étendre dès demain les horaires de baignade autorisés. Elles passeront de 15 à 21h pour faire face à la vague de chaleur. Et la région Île-de-France débloque une aide d'1 million d'euros pour ses lycées, centres d'examen à cause de la canicule. Cette enveloppe sera dédiée à l'achat de brumisateurs, ventilateurs et tout autre équipement de rafraîchissement nécessaire pour protéger les lycéens et les personnels pendant les pics de chaleur. Les températures pourraient dépasser localement les 40 degrés. De son côté, la Fédération nationale des associations d'usagers des transports dénonce une situation incontrôlable dans les trains. Son président a indiqué que 3 lignes intercités sinistrées, à savoir Paris-Limoges-Toulouse, Paris-Clermont et Bordeaux-Marseille, sont victimes d'un non-renouvellement du matériel pendant des décennies. La climatisation ne tient pas le coup avec les chaleurs actuelles. Mort de Liana, les premiers éléments du rapport d'inspection ont filtré. Une succession de défaillances et d'erreurs individuelles sont pointées du doigt plutôt qu'un manque de moyens. Ces défaillances ont permis à Jérôme Barella de passer à travers les mailles de la justice malgré une plainte déposée pour viol en août 2025. Il n'avait jamais été entendu. Guerre en Ukraine, après des attaques de drones ukrainiennes sur des infrastructures pétrolières, la Crimée a suspendu la distribution de carburant. Elle est désormais exclusivement réservée aux services publics. Une partie de la péninsule est par ailleurs privée d'électricité après les attaques ukrainiennes. La Crimée est utilisée par la Russie pour soutenir ses opérations militaires face aux forces ukrainiennes. Cinéma, Tom Holland a révélé le nom de l'acteur qu'il aimerait voir reprendre le rôle de Spider-Man après lui. Il estime qu'Owen Cooper serait parfait. Il trouve que la star de la série Adolescence est talentueuse. Si Tom Holland s'apprête à raccrocher le costume, il fera toujours partie de la franchise, mais cette fois en tant que producteur.
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1: Bonjour à tous. La vigilance canicule se poursuit ce lundi 22 juin. Plusieurs dizaines de départements, principalement dans l'ouest du pays, sont encore placés en vigilance rouge, tandis qu'une quarantaine sera en vigilance orange. La prudence est donc de mise. Le soleil brillera dans la matinée, tandis que des orages sont attendus dans le centre l'après-midi. Côté température, le mercure affichera 29 degrés à Brest, 30 à Ajaccio et 33 à Limoges le matin. Il fera jusqu'à 32 à Lille, 38 à Paris et même 40 à Vichy au plus chaud de la journée. Très belle journée à tous.
2: Merci, retour de l'info tout à l'heure à 6h30 sur RVE. Bonjour, bonjour, mercredi aujourd'hui. Nicolas, très heureux de vous retrouver mercredi 24 juin en espérant que tout se passe bien pour vous. C'est parti pour une nouvelle journée et de matinale également sur RVE. 6h-9h la matinale avec vos infos toutes les demi-heures. L'info locale là de retour à 6h30 avec Jean-Marc. Vous allez retrouver également au fil de cette matinée de bonnes idées de sortie mais également l'éphéméride, le programme télé, l'horoscope également de ce mercredi arrive là dans 5 minutes. Juste avant, tiens, vous écoutez Ridan et puis YouTube maintenant. Non, pour démarrer cette journée sur RVE.

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1: Bonjour à tous, l'horoscope de ce mercredi 17 juin, on commence avec les béliers. Ne vous laissez pas envahir par la pression au travail. Les taureaux, vous êtes fatigués en ce moment et ça se ressent. Les gémeaux, vous allez faire de belles rencontres intéressantes. Les cancers, votre famille vous entoure de toute son attention. Les lions, vous êtes en grande forme et rayonnez de bonheur. Les vierges, essayez de rester zen pour ne pas vous stresser. Les balances, votre journée sera très palpitante et mouvementée. Les scorpions, ayez de l'humour, ne prenez pas tout au premier degré. Les sagittaires, vous serez pas mal occupés tout au long de la journée. Les capricornes, vous serez très serein aujourd'hui et très motivés. Les verseaux, vous êtes à l'écoute et ça fait plaisir. Et puis les poissons, très belle journée sur tous les plans.
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0: rien de bien.
1: Merci d'être fidèle à RVE de bon matin. Il n'y a que sur RVE d'ailleurs que vous pouvez entendre Enzo, Enzo, juste quelqu'un de bien à 6h21. Merci d'être là. Tenez, on est mercredi aujourd'hui, hein, c'est ça. Idée de sortie pour vous là justement en ce mercredi. Eh bien, vous avez à Rambouillet ce rendez-vous là qui est super. Ça se passe les rendez-vous du mercredi, en fait, les voyages du mercredi. C'est parti là à partir d'aujourd'hui. Pendant un mois, tous les mercredis, les quartiers de la ville en fait qui se transforment en escale d'un voyage imaginaire mêlant lecture, jeux et découvertes artistiques. Aujourd'hui, ça se passe à Grenonvilliers, rue Louis Blanc, entre 17h et 19h. Ça, c'est très sympa comme rendez-vous. On continue cette matinée à 6h30, l'info locale avec Jean-Marc. Juste avant, vous allez écouter Oria, Soirée mondaine, Elton John également et le programme télé tout de suite sur RVE.
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3: Et on commence avec TF1 Good American Family. Sur France 2, Inès et Yvan, l'amour sur un fil, contrainte de fermer son onglerie. Inès quitte Paris pour emménager chez sa sœur à Moëlade-sur-Mer en Charente afin de se refaire. À contre-cœur, elle postule à un emploi d'hôtesse d'accueil dans une société textile. Mais lors de son arrivée chez Charente Filature, Inès est prise par la nouvelle directrice générale chargée de mettre en œuvre un plan social. Elle décide de profiter de ce malentendu pour empocher un mois de salaire en évitant de se faire masqué. Malgré l'hostilité d'Yvan, le fondateur de la société, elle se prend en jeu. France 3, le camping, un siècle de bonheur français. Canal+, certains l'aiment chauve. Suisse, Canada, c'est la Coupe du Monde de football. Sur M6, TMC, Harry Potter et les reliques de la mort. Deuxième partie, T18, Yes Man et ses stars non-stop avec Liam Neeson. Voilà, je vous laisse sur votre choix et par avance, une belle soirée devant votre télévision.
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0: 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Nous sommes aujourd'hui le mercredi 24 juin, le 175e jour de l'année. On fête Jean-Baptiste, Baptiste, Hans, Ivan, John, Johnny, Yann et Yannick. Intelligent, sociable et gentil, Yannick a toutes les qualités pour plaire. Journée mondiale des amoureux de l'Alsace et journée nationale des sauveteurs en mer. Anniversaire de Lionel Messi, 39 ans, de Jonathan Lambert, 53 ans, également de Glenn Medeiros, 56 ans et de Brigitte Fontaine, 87 ans. Bon anniversaire à vous aussi, peut-être né un 24 juin.
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0: C'est RVE, merci de nous écouter pendant le petit déjeuner, le matin, comme ça, de bon matin, avec le PC à côté, radio-rve.com, ou alors avec votre poste de radio, vous êtes sur le 103.7. Merci de nous rejoindre tous les jours et de nous être fidèles. Vous nous retrouvez également les podcasts info, notamment sur radio-rve.com, tout au long de la journée. Allez-y, c'est gratuit. Avant 7h et le retour de l'info, vous allez retrouver Alex Warren, également Fox the Fox, pour les années 80, à l'honneur, Precious Little Diamond. Et là, comme on est mercredi, bien voici la date dans l'histoire sur RVE.
1: 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Je vous emmène le 24 juin 1859 avec la naissance de la Croix-Rouge. Les armées franco-sardes se heurtent à l'armée autrichienne à Solferino en Lombardie dans une mêlée sanglante et désordonnée qui fait suite à celle de Magenta le 4 juin. Le roi de Piémont-Sardaigne, Victor Emmanuel II et son allié l'empereur des Français Napoléon III font face à l'empereur d'Autriche François-Joseph Ier. Le conflit entre l'empire autrichien et la coalition franco-sarde est née de la promesse faite par Napoléon III au roi Victor Emmanuel II de l'aider à faire autour de lui l'unité de l'Italie en échange de la Savoie et Nice. Pour éviter l'encerclement, François-Joseph ordonne la retraite. Il bénéficie du concours inopiné d'un violent ouragan qui entraîne l'arrêt des combats. Au terme de cette bataille désordonnée et sans envergure stratégique, près de 40 000 soldats restent sur le champ de bataille, morts, blessés ou disparus, dont 12 000 Français, 6 000 Piémontais et 22 000 Autrichiens. Le total des morts s'élève à environ 6 000. La guerre entre la coalition franco-piémontaise et l'Autriche aura duré 2 mois, du 10 mai au 8 juillet 1859. Son plus mémorable souvenir demeure la création de la Croix-Rouge. L'idée en est venue au banquier genevois Henri Dunant en visitant le champ de bataille de Solferino. 24 juin 1859, la naissance de la Croix-Rouge.
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0: Le chiffre du jour, 174. Il y a des programmes que l'on a hâte de suivre, mais probablement pas au point de prendre de tels risques. Comme le rapporte le New York Post, la police de l'Arizona aux États-Unis a intercepté une automobiliste trop pressée il y a quelques jours sur la route nationale. La conductrice roulait à plus de 174 km/h de notre chiffre du jour au lieu des 100 autorisés sur cette portion. À l'agent qui l'a interceptée, eh bien la chauffarde a expliqué qu'elle, je cite, essayait de rentrer rapidement chez elle pour pouvoir regarder Love Island. Cette télé-réalité à succès suit les aventures de plusieurs hommes et femmes célibataires à la recherche de l'amour. L'épisode diffusé ce soir-là était particulièrement attendu puisque le public devait y choisir le sort des participants. Cette télé-réalité à succès suit les aventures de plusieurs hommes et femmes célibataires à la recherche de l'amour. L'épisode diffusé ce soir-là était particulièrement attendu puisque le public devait y choisir le sort des participants. La conductrice a finalement dû se contenter de payer et notamment d'avoir le replay aussi. Elle a été arrêtée et inculpée pour excès de vitesse et conduite imprudente. Sa voiture a été mise en fourrière pour une durée de 20 jours il y a quelques jours. France Live évoquait aussi un cas également insolite en Belgique, puisqu'un automobiliste de 74 ans a été flashé plus de 100 km/h en ville. Il avait tenté de se justifier en évoquant une envie pressante liée au nouveau traitement médicamenteux. Le mis en cause a finalement écopé d'une amende de 480 € et d'une interdiction de conduite de 21 jours.
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2: Bonsoir à tous. Canicule, la vigilance rouge s'étend à 49 départements demain, un chiffre historique. 40 autres seront en vigilance orange ce lundi. À Paris, le maire PS Emmanuel Grégoire appelle à la précaution pour éviter les noyades. Il incite notamment à la vigilance en ce qui concerne les sauts depuis les passerelles interdites. La ville va par ailleurs étendre dès demain les horaires de baignade autorisés. Elles passeront de 15 à 21h pour faire face à la vague de chaleur. Et la région Île-de-France débloque une aide d'1 million d'euros pour ses lycées, centres d'examen à cause de la canicule. Cette enveloppe sera dédiée à l'achat de brumisateurs, ventilateurs et tout autre équipement de rafraîchissement nécessaire pour protéger les lycéens et les personnels pendant les pics de chaleur. Les températures pourraient dépasser localement les 40 degrés. De son côté, la Fédération nationale des associations d'usagers des transports dénonce une situation incontrôlable dans les trains. Son président a indiqué que 3 lignes intercités sinistrées, à savoir Paris-Limoges-Toulouse, Paris-Clermont et Bordeaux-Marseille, sont victimes d'un non-renouvellement du matériel pendant des décennies. La climatisation ne tient pas le coup avec les chaleurs actuelles. Mort de l'IANA, les premiers éléments du rapport d'inspection ont filtré. Une succession de défaillances et d'erreurs individuelles sont pointées du doigt plutôt qu'un manque de moyens. Ces défaillances ont permis à Jérôme Barella de passer à travers les mailles de la justice malgré une plainte déposée pour viol en août 2025. Il n'avait jamais été entendu. Guerre en Ukraine. Après des attaques de drones ukrainiennes sur des infrastructures pétrolières, la Crimée a suspendu la distribution de carburant. Elle est désormais exclusivement réservée aux services publics. Une partie de la péninsule est par ailleurs privée d'électricité après les attaques ukrainiennes. La Crimée est utilisée par la Russie pour soutenir ses opérations militaires face aux forces ukrainiennes. Cinéma, Tom Holland a révélé le nom de l'acteur qu'il aimerait voir reprendre le rôle de Spider-Man après lui. Il estime qu'Owen Cooper serait parfait. Il trouve que la star de la série Adolescence est talentueuse. Si Tom Holland s'apprête à raccrocher le costume, il fera toujours partie de la franchise, mais cette fois en tant que producteur.
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1: Bonjour à tous. La vigilance canicule se poursuit ce lundi 22 juin. Plusieurs dizaines de départements, principalement dans l'ouest du pays, sont encore placés en vigilance rouge, tandis qu'une quarantaine sera en vigilance orange. La prudence est donc de mise. Le soleil brillera dans la matinée, tandis que des orages sont attendus dans le centre l'après-midi. Côté température, le mercure affichera 29 degrés à Brest, 30 à Ajaccio et 33 à Limoges le matin. Il fera jusqu'à 32 à Lille, 38 à Paris et même 40 à Vichy au plus chaud de la journée. Très belle journée à tous.
2: Merci, retour dans l'info tout à l'heure, 6h30. Merci, retour dans l'info tout à l'heure, 7h30 sur RVE. Allez, bon mercredi, merci d'avoir choisi RVE. Nicolas, très heureux de vous accompagner et de vous sortir du lit. Allez hop, on y va, c'est parti pour une nouvelle journée. Petit déj, salle de bain et hop, et bon courage pour cette nouvelle journée. On y va maintenant, allez, sans plus tarder, avant de retrouver l'horoscope de ce mercredi, vous retrouvez, tiens, Gauthier tout de suite, Somebody That I Used To Know sur RVE.

Bonjour à tous, l'horoscope de ce mercredi 17 juin, on commence avec les béliers. Ne vous laissez pas envahir par la pression au travail. Les taureaux, vous êtes fatigués en ce moment et ça se ressent. Les gémeaux, vous allez faire de belles rencontres intéressantes. Les cancers, votre famille vous entoure de toute son attention. Les lions, vous êtes en grande forme et rayonnez de bonheur. Les vierges, essayez de rester zen pour ne pas vous stresser. Les balances, votre journée sera très palpitante et mouvementée. Les scorpions, ayez de l'humour, ne prenez pas tout au premier degré. Les sagittaires, vous serez pas mal occupés tout au long de la journée. Les capricornes, vous serez très sereins aujourd'hui et très motivés. Les verseaux, vous êtes à l'écoute et ça fait plaisir. Et puis les poissons, très belle journée sur tous les plans.

0: C'est RVE, merci de nous retrouver de bon matin ici sur RVE avec à l'instant le groupe Yes, All Know for Lonely Heart à 7h19. Vous avez rendez-vous demain, tiens, demain à Rambouillet, il y a les apéros du jeudi, vous le savez évidemment, rendez-vous les apéros concerts, comme ça rendez-vous, j'allais dire... incontournable, habituel en tout cas chaque année. Demain, concert de Saint-Eldorado, ambiance variété des années 60 jusqu'au tube d'aujourd'hui. Et ça, c'est vachement bien, ça se passe à la Bergerie Nationale, hein, dans le parc du Château. Allez, on continue, 7h30, ce sera l'heure de l'info juste avant. Taïm Impala nous rejoint, l'éphéméride également, puis là, c'est le programme télé dans quelques secondes sur RVE.
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5: Et on commence avec TF1 Good American Family. Sur France 2, Inès et Yvan, l'amour sur un fil, contrainte de fermer son onglerie. Inès quitte Paris pour emménager chez sa sœur à Moëlade-sur-Mer en Charente afin de se refaire. À contre-cœur, elle postule à un emploi d'hôtesse d'accueil dans une société textile. Mais lors de son arrivée chez Charente Filature, Inès est prise par la nouvelle directrice générale chargée de mettre en œuvre un plan social. Elle décide de profiter de ce malentendu pour empocher un mois de salaire en évitant de se faire démasquer. Malgré l'hostilité à Divan, le fondateur de la société, elle se prend en jeu. France 3, le camping, un siècle de bonheur français. Canal+, certains l'aiment chauve. Suisse, Canada, c'est la Coupe du Monde de football. Sur M6, TMC, Harry Potter et les reliques de la mort. Deuxième partie, T18, Yes Man et ses stars non-stop avec Liam Neeson. Voilà, je vous laisse sur votre choix et par avance, une belle soirée devant votre télévision.
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0: 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Nous sommes aujourd'hui le mercredi 24 juin, le 175e jour de l'année. On fête Jean-Baptiste, Baptiste, Hans, Ivan, John, Johnny, Yann et Yannick. Intelligent, sociable et gentil, Yannick a toutes les qualités pour plaire. Journée mondiale des amoureux de l'Alsace et journée nationale des sauveteurs en mer. Anniversaire de Lionel Messi, 39 ans, de Jonathan Lambert, 53 ans, également de Glenn Medeiros, 56 ans et de Brigitte Fontaine, 87 ans. Bon anniversaire à vous aussi, peut-être né un 24 juin.
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3: 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Une belle mise en scène. Hein. L'histoire aurait pu être dans une banalité confondante. Hein. Un petit drame tel qu'en vivent souvent des familles. Un doudou a été oublié à l'aéroport de Dallas aux États-Unis. Mais c'était sans compter notamment l'humour et la créativité de la compagnie American Airlines avec laquelle voyageait la famille d'adoption de cette peluche. En effet, comme le racontent plusieurs médias, l'enfant nommé Patrick, âgé de 4 ans, d'abord attristé par l'absence de son ours en peluche baptisé Bobby, a eu des nouvelles de son ami. Par photo interposée tout au long de sa semaine de vacances, Bobby pilote un avion, Bobby assure la sécurité à l'embarquement, Bobby visite le tarmac. Des agents d'American Airlines ont mis en scène le doudou dans diverses stations et situations à l'aéroport, livrant un véritable reportage à son petit propriétaire. À son retour, l'ourson l'attendait sagement à l'aéroport texan avec quelques cadeaux. La compagnie lui avait en effet confectionné un petit passeport et un album retraçant ses aventures à l'aéroport qui a été transmis à sa famille. Une surprise qui semble avoir fait oublier l'absence de Bobby au vu du large sourire sur le visage du petit Patrick. Que vous l'ayez traité avec autant d'amour, c'est tout simplement incroyable à déclarer Hollis, la mère de Patrick, notamment à nos confrères américains.
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1: Bonjour, la journée d'hier a été la journée la plus chaude jamais enregistrée en France. Dans l'après-midi, les températures affichaient des valeurs exceptionnelles dans la majeure partie du pays, avec de 39 à 42 degrés sur une grande partie du sud-ouest et de 34 à 38 plus à l'est. Aujourd'hui, la vigilance rouge est étendue au département de l'Aisne, de la Somme, du Nord et du Pas-de-Calais, ce qui porte à 58 le nombre de départements d'alerte maximale. Météo France ajoute que jeudi soir encore une journée suffocante avec des valeurs toujours aussi élevées et qu'une baisse progressive devrait commencer par la façade atlantique à partir de vendredi. L'Assemblée nationale examinera en octobre la proposition de loi dite intégrale contre les violences sexistes et sexuelles. Le Premier ministre Sébastien Lecornu a annoncé ce calendrier hier. Le texte sera d'abord étudié en commission dès le mois de septembre. Une décision qui répond aux nombreuses voix qui s'élèvent toujours depuis la mort de l'ENA 11 ans pour réclamer une loi globale protégeant les femmes et les enfants. Feu vert de l'Assemblée nationale aussi pour l'autonomie de la Corse. Les députés ont approuvé ce mardi la réforme constitutionnelle par 260.

Bonjour à tous, l'horoscope de ce mercredi 24 juin, on commence avec les béliers. Faites s'il vous plaît sans écouter l'avis des autres, c'est votre journée. Les taureaux, attention, prenez du temps pour vous serez encore plus efficace après. Les gémeaux, pour obtenir ce que vous voulez, mettez-y les moyens. Les cancers, votre perfectionnisme sera la plus belle de vos armes. Les lions, attention à vos dépenses, ne craquez pas sur tout et n'importe quoi. Les vierges, détendez-vous, la frustration n'est pas la bonne solution. Balance, de nouveaux projets vous seront servis sur un plateau d'argent. Les scorpions, apprenez de vos erreurs pour devenir meilleurs. Les sagittaires, cette journée s'annonce mouvementée. Les capricornes, ne vous emballez pas trop vite, observez les autres avant d'agir. Les verseaux, votre famille est votre pilier. Et puis les poissons, maintenant que vous savez d'où vous venez, réfléchissez à l'endroit où vous voulez aller.

0: Ambiance guitare, ça fait du bien ça d'écouter Matmata comme ça à 8h19. Matmata, Lambandro sur RVE. Vous allez bien? Allez, vous voulez... tiens, ambiance K-pop, ça vous dit ça? Le premier, en fait, c'est style K-pop. C'est le premier girl group européen inspiré par la K-pop. Le groupe s'appelle Stars Dears et vous allez pouvoir les découvrir samedi soir. Rendez-vous à Rambouillet à l'usine à chapeau. Concert qui démarre à 20h45, c'est 16€ l'entrée, 14€ en tarif réduite. Voilà pour vous qui avez évidemment entendu vos enfants regarder les films et chanter les titres de K-pop, Demon Hunters ou même le groupe Katsai, et bien c'est samedi soir à l'usine à chapeau qu'il faut être à Rambouillet avec le groupe Starseeds. Allez, on continue cette matinée avant de retrouver l'info locale à 8h30. Mentissa vous accompagne, Tom Grennan également et le programme télé dans quelques secondes sur RVE.
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6: Et on commence avec TF1 Good American Family. Sur France 2, Inès et Yvan, l'amour sur un fil, contrainte de fermer son onglerie. Inès quitte Paris pour emménager chez sa sœur à Moëlade-sur-Mer en Charente afin de se refaire. À contre-cœur, elle postule à un emploi d'hôtesse d'accueil dans une société textile. Mais lors de son arrivée chez Charente Filature, Inès est prise par la nouvelle directrice générale chargée de mettre en œuvre un plan social. Elle décide de profiter de ce malentendu pour empocher un mois de salaire en évitant de se faire démasquer. Malgré l'hostilité à Divan, le fondateur de la société, elle se prend en jeu. France 3, le camping, un siècle de bonheur français. Canal+, certains l'aiment chauve. Suisse, Canada, c'est la Coupe du Monde de football. Sur M6, TMC, Harry Potter et les reliques de la mort. Deuxième partie, T18, Yes Man et ses stars non-stop.

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1: Dans ce flash d'actualité locale, on revient sur une alerte du SIAEP de la forêt de Rambouillet. La canicule entraîne une augmentation sensible de la consommation d'eau potable qui met en tension la distribution dans le sud Yvelines. Et le SIAEP de la forêt de Rambouillet vous invite à limiter votre consommation d'eau potable aux usages nécessaires afin d'éviter toute restriction. On parle également du site Réva. En raison de la persistance des fortes chaleurs, les aménagements temporaires des horaires d'ouverture des déchetteries sont prolongés jusqu'à lundi prochain. Les horaires normaux reprendront donc mardi 30 juin. En cas de nouvelle prolongation de cet épisode de forte chaleur, eh bien, le site Réva vous informera de la modification des horaires. Donc, jusqu'à lundi prochain, c'est 8h à 13h45 pour l'accueil du public dans les déchetteries. Le château de Saint-Jean-de-Beauregard participe cette année à la 10e édition d'opération Jardin ouvert en Île-de-France, organisée avec le soutien de la région Île-de-France. Et tout se déroulera dimanche 28 juin prochain, manifestation estivale qui met à l'honneur les jardins franciliens à travers des rendez-vous culturels et des animations destinées à tous les publics. Vous pourrez d'ailleurs admirer le jardin remarquable du château de Saint-Jean-de-Beauregard. L'association Sauvons les Moulineaux organise dimanche prochain un jeu pour familles intitulé Mystère des Moulineaux sur le site de l'ancien prieuré des Moulineaux à Pouigny-la-Forêt. Une sorte d'escape game en plein air. À 10h30 et à 14h30, les jeunes chevaliers et chevalières seront conviés sur le site de l'ancien prieuré des Moulineaux. L'association organise ce jeu pour familles centrées sur la quête d'un trésor. L'intrigue se situe au XIIe siècle, à l'époque du roi Louis VII. Inscription et réservation obligatoire au 06 26 82 46 22. 06 26 82 46 22, adultes 10 euros gratuits pour les enfants. Et je vous rappelle que le Sicton Sud-Yvelines organise vendredi de 15h à 16h au 9 rue André-Marie-Ampère à Rambouillet un atelier compostage parce que bien composter ça s'apprend. Il est gratuit sur inscription. Vous aurez non seulement de bons conseils mais également vous repartirez avec un composteur gratuit.
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1: La météo de ce mercredi, c'est un ciel qui sera tout au long de la journée bleu et ensoleillé. On aura dans l'après-midi environ 38 degrés, ressenti 43. Dans la soirée, les températures seront de 32 degrés, ressenti 41, avec toujours un ciel peu nuageux. Dans la nuit de mercredi à jeudi, le ciel sera toujours peu nuageux avec 27 degrés, ressenti 35.
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Bonjour à toutes et à tous, on débute avec notre soutien apporté à Didier Deschamps. Le sélectionneur des Bleus a eu l'énorme douleur de perdre sa maman hier. Il rentre en France pour assister aux obsèques qui se dérouleront cette fin de semaine. Didier Deschamps a donc quitté le rassemblement des Bleus à l'annonce de ce décès. Il n'assistera pas à la rencontre face à la Norvège vendredi. C'est son adjoint Guy Stéphane qui assurera l'intérim en attendant son retour samedi ou dimanche. Et sur les terrains, le Portugal a largement battu l'Ouzbékistan hier soir 5-0. Cristiano Ronaldo y est allé de son doublé. CR7 a également décroché un record, celui du seul joueur de l'histoire à avoir marqué lors de 6 Coupes du Monde différentes, son tout premier mondial remontant à 2006 avec la sélection portugaise. Nuno Mendes, un but contre son camp du gardien Nemetov et Rafael Leao ont parachevé le succès portugais. Et dans les autres rencontres de la soirée ou de la nuit, l'Angleterre et le Ghana ont fait match nul 0-0. L'autre match du groupe a vu la victoire de la Croatie péniblement face au Panama 1-0 grâce à Budimir à la 54e minute de jeu. Les Croates se replacent à la 3e place de leur groupe en attendant la dernière journée face au Ghana. Et puis dans le dernier match de la nuit, la Colombie a battu la République démocratique du Congo 1-0. C'est Munoz qui a inscrit le seul but du match. Et ce mercredi, 6 rencontres au programme pour entamer la 3e journée de phase de groupe. Les deux matchs du groupe B se dérouleront à 21h. Suisse-Canada et Bosnie-Herzégovine-Qatar. À minuit, à place au groupe C avec Écosse, Brésil et Maroc-Haïti. Et puis à 3h du matin, la nuit prochaine, République tchèque, Mexique et Afrique du Sud, Corée du Sud. En basket, Monaco est champion de France de Betclic Elite. Les joueurs de la principauté sont allés battre le Paris Basket 101-92 hier soir dans le match décisif de la finale du championnat de France. Un troisième titre avant une probable disparition du club cet été, affaire à suivre. Et puis en cyclisme, Kevin Vauclin ne participera pas au championnat de France ce week-end en Isère. Le coureur d'Ineos a déclaré forfait hier sur ses réseaux sociaux. Il souffre d'un virus depuis le Tour Auvergne-Rhône-Alpes. Voilà, c'est la fin de ce flash. Très belle journée de sport.

0: Bon mercredi avec RVE, avant 9h, le Ciné News, comme tous les mercredis avec Jessie Desprairies à la Épernon pour évoquer les sorties de la semaine. Ciné News, juste après les Maroon 5, Diana Ross et La Date dans l'Histoire, maintenant sur RVE.
1: Une date dans l'histoire. Je vous emmène le 24 juin 1859 avec la naissance de la Croix-Rouge. Les armées franco-sardes se heurtent à l'armée autrichienne à Solferino en Lombardie dans une mêlée sanglante et désordonnée qui fait suite à celle de Magenta le 4 juin. Le roi de Piémont-Sardaigne, Victor Emmanuel II et son allié l'empereur des Français Napoléon III font face à l'empereur d'Autriche François-Joseph Ier. Le conflit entre l'empire autrichien et la coalition franco-sarde est né de la promesse faite par Napoléon III au roi Victor Emmanuel.

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5: Et pour parler cinéma, nous retrouvons Jessie des Prairiales à Épernon. Bonjour Jessie.
6: Bonjour Jean-Marc, bonjour à tous.
5: Cette semaine, trois films français à l'affiche.
6: Exactement, trois films français, mais d'un registre complètement différent. Et on commence avec La Bataille de Gaulle, première partie, L'Âge de Fer, qui est notre dernier film cannois pour ce mois de juin, puisqu'il était présenté hors compétition au Festival de Cannes. Donc c'est un grand récit historique qui est consacré à une figure monumentale de l'histoire française, Charles de Gaulle. Donc on est en 1940, la France vient de s'effondrer face à l'Allemagne nazie et signe l'armistice. Et dans ce contexte dramatique, un homme refuse de se résigner, c'est évidemment le général de Gaulle, qui, isolé, sans armée, sans soutien réel, va rejoindre Londres avec une conviction assez insensée. Pour lui, la France n'a pas perdu la guerre. Donc voilà, le film raconte pas seulement le destin de cet homme. Pour le réalisateur, qui est donc Antonin Baudry, c'est aussi l'histoire de tout un peuple qui refuse de disparaître. Et puis le film raconte également la naissance de la relation entre la France et les États-Unis. Et puis ce qui est assez intéressant, surprenant et très inattendu, c'est que le réalisateur n'a pas hésité à introduire pas mal d'humour finalement dans ce récit historique. On s'y attend pas. Et puis il y aura un deuxième volet qui devrait sortir au mois de juillet, qu'on passera bien sûr.
5: Et puis un très grand comédien qui interprète le général de Gaulle.
6: Ouais, il est exceptionnel, j'en ai pas parlé, c'est vrai, c'est Simon Abkarian.
5: Voilà, très bien. Et ce film, on peut le voir quand ?
6: Alors, on aura trois séances, ce mercredi 24 juin à 14h et 20h, parce que le film est un peu long, et une autre ce vendredi 26 juin à 17h30.
5: Voilà. Dans un tout autre registre, Anna et les enfants.
6: Oui, alors là, c'est un premier long métrage de Diane Clavier qui signe une comédie assez originale sur une phobie méconnue, c'est la pédophobie, qui est donc la peur pathologique des enfants, qui est une véritable phobie reconnue médicalement et qui peut provoquer des réactions physiques et psychologiques très fortes. Et donc l'histoire, c'est en effet celle d'Anna qui souffre de cette phobie et pour qui tout se complique lorsqu'elle retrouve l'homme qu'elle a aimé autrefois. L'histoire pourrait être parfaite, sauf que il est père de deux enfants et qu'elle va bientôt devoir s'en occuper toute seule. Voilà, donc évidemment, ça vire à la comédie, et ça parle avant tout de la famille, des relations humaines, de l'engagement affectif, des familles recomposées aussi, et puis de la difficulté d'accepter ce qui nous effraie de façon générale. Et ça s'inscrit dans un travail de continuité de la réalisatrice Diane Clavier, puisque jusque là, elle était scénariste, notamment pour plusieurs séries très populaires, comme « Fais pas ci, fais pas ça », que vous devez tous certainement connaître.
5: Absolument, absolument. Et les séances sont prévues quand ?
6: Alors, pour celui-ci, on aura deux séances, une ce mercredi 24 juin à 17h et une autre ce vendredi 26 juin à 14h.
5: Et nous terminons par un thriller, Mata.
6: Oui, un thriller d'espionnage français particulièrement tendu, qui est réalisé par Rachel Lang, qui a servi dans l'armée et est devenue capitaine de réserve de l'armée de terre. Une expérience qui a nourri évidemment chacune des séquences du film. C'est un film qui suit Mata, qui est donc une agente de la DGSE, blessée lors d'une opération clandestine au Niger. et son compagnon a été capturé sur place, il demeure introuvable. Et donc de retour en France, elle est affectée à un service de contre-espionnage dans les Alpes. Et rapidement, elle va découvrir des liens assez troublants entre cette nouvelle mission et l'embuscade africaine. Et elle est convaincue que sa hiérarchie lui cache des informations, donc elle va enquêter seule au risque de tout perdre. Donc voilà, c'était important pour la réalisatrice de placer aussi au centre de ce récit une héroïne très forte et assez complexe. Une femme qui évolue dans un univers habituellement dominé par les personnages masculins. Et cette femme est interprétée par Aïda Ras, qui ne gâche rien.
5: Oui, c'est ce que j'allais dire. Déjà, elle-même, c'est une sacrée personnalité.
6: C'est ça. Déjà, elle dégage un certain charisme.
5: Une grande forme de respect.
6: Ouais.
5: C'est vrai. Et c'est tant mieux, d'ailleurs. Voilà. Les dates de ces projections?
6: Alors, il y aura une seule séance pour celui-ci. Ça sera ce vendredi 26 juin à 20h30.
5: Très bien. Et pour connaître l'actualité des Prairies à l'Épernon, ça n'a pas changé?
6: Ça n'a pas changé. Rendez-vous toujours sur ville-epernon.fr/prairial.
5: C'est noté, Jessie. Merci. Puis à la semaine prochaine.
6: Avec grand plaisir. À la semaine prochaine.

0: Et à 93.7, il est 9h, je vous souhaite une belle matinée. On va tout de suite retrouver un point sur l'actualité.
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2: Bonjour, la chaleur ne retombe pas avec 58 départements placés en vigilance rouge et 31 en vigilance orange. Une baisse du mercure semble se confirmer pour vendredi selon Météo France. Les forêts souffrent aussi. Un incendie a brûlé au moins 97 hectares dans le Maine-et-Loire, tandis que deux feux de forêt ont ravagé une centaine d'hectares dans le Lot-et-Garonne. 35 départements du centre, de l'ouest et du sud du pays ont été placés en risque élevé pour les feux de forêt. Et puis le réseau électrique a aussi ses limites après un incident sur un transformateur lié aux fortes chaleurs. Près de 70 000 foyers sont privés d'électricité dans le Finistère. Parallèlement, les opérateurs RATP et SNCF ont averti que des ralentissements et suppressions de trains étaient de nouveau à prévoir aujourd'hui en Ile-de-France. Le projet de loi relance du logement arrive au Conseil des ministres ce mercredi. Ce vaste plan de relance de 2 millions de logements d'ici à 2030 vise à bâtir plus vite et mieux pour tous. L'Assemblée nationale examinera en octobre la proposition de loi dite intégrale contre les violences sexistes et sexuelles. Le Premier ministre Sébastien Lecornu a annoncé ce calendrier hier. Le texte sera d'abord étudié en commission dès le mois de septembre pour répondre aux nombreuses voix qui s'élèvent toujours depuis la mort de Layana dans le Gers. Une promesse tenue selon le ministre de la Justice, Gérald Darmanin. L'Assemblée nationale approuve le principe d'une autonomie de la Corse. Les députés ont approuvé hier cette réforme constitutionnelle qui prévoit d'accorder à l'île de nouveaux pouvoirs réglementaires et législatifs. À l'international, Donald Trump fulmine. Le Congrès américain a adopté une résolution symbolique qui demande le retrait des forces armées face à l'Iran. Un camouflet politique pour le président américain qui avait déjà fustigé un texte antipatriotique et qui arrive en pleine négociation avec Téhéran. En football, pour la Coupe du Monde, le Portugal s'impose largement contre l'Ouzbékistan 5-0. Les Colombiens ont décroché leur ticket dans la nuit face à la République démocratique du Congo. Et puis les Croates sont venus à bout du Panama. On apprend par ailleurs que Didier Deschamps, endeuillé par la perte de sa mère, ne pourra pas assurer les prochains entraînements de l'équipe de France avant la rencontre face à la Norvège. Le sélectionneur tricolore ne sera pas là non plus sur le banc vendredi pour le match décisif.
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3: Dans ce flash d'actualité locale, on revient sur une alerte du SIAEP de la forêt de Rambouillet. La canicule entraîne une augmentation sensible de la consommation d'eau potable qui met en tension la distribution dans le sud Yvelines. Et le SIAEP de la forêt de Rambouillet vous invite à limiter votre consommation d'eau potable aux usages nécessaires afin d'éviter toute restriction. On parle également du site Réva en raison de la persistance des fortes chaleurs. Les aménagements temporaires des horaires d'ouverture des déchetteries sont prolongés jusqu'à lundi prochain. Les horaires normaux reprendront donc mardi 30 juin. En cas de nouvelle prolongation de cet épisode de forte chaleur, eh bien le site Réva vous informera de la modification des horaires. Donc jusqu'à lundi prochain, c'est 8h à 13h45 pour l'accueil du public dans les déchetteries. Le château de Saint-Jean-de-Beauregard participe cette année à la 10e édition d'Opération Jardin Ouvert en Ile-de-France, organisée avec le soutien de la région Ile-de-France, et tout se déroulera dimanche 28 juin prochain. Manifestation estivale qui met à l'honneur les jardins franciliens à travers des rendez-vous culturels et des animations destinées à tous les publics. Vous pourrez d'ailleurs admirer le jardin remarquable du château de Saint-Jean-de-Beauregard. L'association Sauvons les Moulineaux organise dimanche prochain un jeu pour familles intitulé Mystère des Moulineaux sur le site de l'ancien prieuré des Moulineaux à Poigny-la-Forêt. Une sorte d'escape game en plein air. À 10h30 et à 14h30, les jeunes chevaliers et chevalières seront conviés sur le site de l'ancien prieuré des Moulineaux. L'association organise ce jeu pour familles centrées sur la quête d'un trésor. L'intrigue se situe au XIIe siècle, à l'époque du roi Louis VII. Inscription et réservation obligatoire au 06 26 82 46 22. 06 26 82 46 22, adultes 10 euros gratuits pour les enfants. Et je vous rappelle que le Sictum Sud-Yvelines organise vendredi de 15h à 16h au 9 rue André-Marie-Ampère à Rambouillet un atelier compostage parce que bien composter ça s'apprend. Il est gratuit sur inscription. Vous aurez non seulement de bons conseils mais également vous repartirez avec un composteur gratuit.
4: À nouveau, plus de 50 départements en vigilance rouge et canicule d'annoncer pour ce mercredi. Tout le reste est quasiment en orange avec des températures déjà très élevées au réveil entre 21 et 27 degrés. Dans l'après-midi, ça pourra monter jusqu'à 42 localement avec quelques orages qui sont annoncés, notamment sur la Côte d'Azur ou encore dans les Pays de la Loire. Le vent, lui, pourrait souffler jusqu'à 55 km/h en rafale, notamment sur le littoral.

Bonjour à tous, l'horoscope de ce mercredi 24 juin, on commence avec les béliers. Faites ce qui vous plaît sans écouter l'avis des autres, c'est votre journée. Les taureaux, attention, prenez du temps pour vous, vous serez encore plus efficace après. Les gémeaux, pour obtenir ce que vous voulez, mettez-y les moyens. Les cancers, votre perfectionnisme sera la plus belle de vos armes. Les lions, attention à vos dépenses, ne craquez pas sur tout et n'importe quoi. Les vierges, détendez-vous, la frustration n'est pas la bonne solution. Balance, de nouveaux projets vous seront servis sur un plateau d'argent. Les scorpions, apprenez de vos erreurs pour devenir meilleurs. Les sagittaires, cette journée s'annonce mouvementée. Les capricornes, ne vous emballez pas trop vite, observez les autres avant d'agir. Les verseaux, votre famille est votre pilier. Et puis les poissons, maintenant que vous savez d'où vous venez, réfléchissez à l'endroit où vous voulez aller.

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L'éphéméride. Nous sommes aujourd'hui le mercredi 24 juin, le 175e jour de l'année. On fête Jean-Baptiste, Baptiste, Hans, Ivan, John, Johnny, Yann et Yannick. Intelligent, sociable et gentil, Yannick a toutes les qualités pour plaire. Journée mondiale des amoureux de l'Alsace et journée nationale des sauveteurs en mer. Anniversaire de Lionel Messi, 39 ans, de Jonathan Lambert, 53 ans, également de Glenn Medeiros, 56 ans et de Brigitte Fontaine, 87 ans. Bon anniversaire à vous aussi, peut-être né un 24 juin. L'éphéméride.

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1: Et pour parler cinéma, nous retrouvons Jessie des Prairiales à Épernon. Bonjour Jessie.
2: Bonjour Jean-Marc, bonjour à tous.
1: Cette semaine, trois films français à l'affiche.
2: Exactement, trois films français, mais des registres complètement différents. Et on commence avec La Bataille de Gaulle, première partie, L'Âge de Fer, qui est notre dernier film cannois pour ce mois de juin, puisqu'il était présenté hors compétition au Festival de Cannes. Donc c'est un grand récit historique qui est consacré à une figure monumentale de l'histoire française, Charles de Gaulle. Donc on est en 1940, la France vient de s'effondrer face à l'Allemagne nazie et signe l'armistice. Et dans ce contexte dramatique, un homme refuse de se résigner, c'est évidemment le général de Gaulle, qui, isolé, sans armée, sans soutien réel, va rejoindre Londres avec une conviction assez insensée. Pour lui, la France n'a pas perdu la guerre. Donc voilà, le film raconte pas seulement le destin de cet homme, pour le réalisateur qui est donc Antonin Baudry, c'est aussi l'histoire de tout un peuple qui refuse de disparaître. Et puis le film raconte également la naissance de la relation entre la France et les États-Unis. Et puis ce qui est assez intéressant, surprenant et très inattendu, c'est que le réalisateur n'a pas hésité à introduire pas mal d'humour finalement dans ce récit historique. On s'y attend pas. Et puis il y aura un deuxième volet qui devrait sortir au mois de juillet, qu'on passera bien sûr.
1: Et puis un très grand comédien qui interprète le général de Gaulle.
2: Ouais, il est exceptionnel, j'en ai pas parlé, c'est vrai, c'est Simon Abkarian.
1: Voilà, très bien. Et ce film, on peut le voir quand ?
2: Alors, on aura trois séances, ce mercredi 24 juin à 14h et 20h, parce que le film est un peu long, et une autre ce vendredi 26 juin à 17h30.
1: Voilà. Dans un tout autre registre, Anna et les enfants.
2: Oui, alors là, c'est un premier long-métrage de Diane Clavier, qui signe une comédie assez originale sur une phobie méconnue, c'est la pédophobie, qui est donc la peur pathologique des enfants, qui est une véritable phobie reconnue médicalement et qui peut provoquer des réactions physiques et psychologiques très fortes. Et donc l'histoire, c'est en effet celle d'Anna qui souffre de cette phobie et pour qui tout se complique lorsqu'elle retrouve l'homme qu'elle a aimé autrefois. L'histoire pourrait être parfaite, sauf que il est père de deux enfants et qu'elle va bientôt devoir s'en occuper toute seule. Voilà, donc évidemment, ça vire à la comédie, et ça parle avant tout de la famille, des relations humaines, de l'engagement affectif, des familles recomposées aussi, et puis de la difficulté d'accepter ce qui nous effraie de façon générale. Et ça s'inscrit dans un travail de continuité de la réalisatrice Diane Clavier, puisque juste que là, elle était scénariste, notamment pour plusieurs séries très populaires, comme « Fais pas ci, fais pas ça », que vous devez tous certainement connaître.
1: Absolument, absolument. Et les séances sont prévues quand ?
2: Alors, pour celui-ci, on aura deux séances, une ce mercredi 24 juin à 17h et une autre ce vendredi 26 juin à 14h.
1: Et nous terminons par un thriller, Mata.
2: Oui, un thriller d'espionnage français, particulier dans l'armée, et est devenue capitaine de réserve de l'armée de terre. Une expérience qui a nourri évidemment chacune des séquences du film. C'est un film qui suit Mata, qui est donc une agente de la...

0: DGSE, blessé lors d'une opération clandestine au Niger. Et son compagnon a été capturé sur place et il demeure introuvable. Et donc, de retour en France, elle est affectée à un autre, à un service de contre-espionnage dans les Alpes. Et rapidement, elle va découvrir des liens assez troublants entre cette nouvelle mission et l'embuscade africaine. Et elle est convaincue que sa hiérarchie lui cache des informations, donc elle va enquêter seule au risque de tout perdre. Donc voilà, c'était important pour la réalisatrice de placer aussi au centre de ce récit une héroïne très forte et assez complexe. Une femme qui évolue dans un univers habituellement dominé par des personnages masculins. Et cette femme est interprétée par Aïdara, ce qui ne gâche rien.
1: Oui, c'est ce que j'allais dire. Déjà, elle-même, c'est une sacrée personnalité.
0: C'est ça. Déjà, elle dégage un certain charisme.
1: Une grande forme de respect.
0: Ouais.
1: C'est vrai. Et c'est tant mieux, d'ailleurs. Voilà. Les dates de ces projections?
0: Alors, il y aura une seule séance pour celui-ci. Ça sera ce vendredi 26 juin à 20h30.
1: Très bien. Et pour connaître l'actualité des Prairies à l'Épernon, ça n'a pas changé?
0: Ça n'a pas changé. Rendez-vous toujours sur ville-epernon.fr/prairial.
1: C'est noté, Jessie. Merci. Puis à la semaine prochaine.
0: Avec grand plaisir. À la semaine prochaine.

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1: Lionel, bonjour.
2: Bonjour.
1: On va faire un cocorico régional et départemental, puisqu'on va parler de l'Atmos.
2: Oui, le l'Atmos. En fait, le l'Atmos veut dire laboratoire, atmosphère, observation spatiale. C'est une unité de recherche placée sous la tutelle du CNRS, de l'Université de Versailles-Saint-Quentin-en-Yvelines et de Sorbonne Université. Et ce laboratoire a conçu un satellite pour l'observation de la Terre. Un petit satellite, tellement petit d'ailleurs qu'il entre dans la catégorie des nanosatellites. Il a été lancé le 15 mars 2025 depuis la base de Vandenberg en Californie par une fusée Falcon 9 de SpaceX. Depuis un an donc, ce petit satellite du l'Atmos observe la Terre. En un an, il a déjà fait 5400 fois le tour de la Terre. Il se trouve sur une orbite à 600 km d'altitude, soit 200 km plus haut que la Station Spatiale Internationale. Ce n'est pas le premier satellite de l'Université de Versailles-Saint-Quentin-en-Yvelines que l'Université envoie dans l'espace, c'est déjà le troisième. Et avec ces trois satellites conçus par le l'Atmos, pour le suivi du bilan radiatif de la Terre, les données couvrent maintenant une période de 5 ans. À bord du dernier satellite se trouve un instrument développé pour mesurer les concentrations de gaz à effet de serre, comme le dioxyde de carbone ou le méthane. Et avec sa caméra, il a aussi réalisé plus de 10 000 images de notre planète. De tels projets réunissent de nombreux acteurs en dehors des étudiants de l'université. Il y a aussi des chercheurs, des techniciens, des ingénieurs et de nombreux partenaires industriels. Il faut concevoir non seulement le satellite, mais aussi penser aux stations au sol pour réceptionner toutes les données. Et c'est à l'astrophysicien Mustapha Mefta que l'on doit la conception de tout ce programme.

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1: Pendant un épisode caniculaire, quelles bonnes pratiques faut-il adopter pour se rafraîchir? Les conseils du docteur Raphaël Loza, médecin généraliste à Moissac dans le Tarn-et-Garonne.
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0: Vous écoutez RVE les 10h, on va tout de suite retrouver un point sur l'information.
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2: Dans ce flash d'actualité locale, on revient sur une alerte du SIAEP de la forêt de Rambouillet. La canicule entraîne une augmentation sensible de la consommation d'eau potable qui met en tension la distribution dans le sud Yvelines. Et le SIAEP de la forêt de Rambouillet vous invite à limiter votre consommation d'eau potable aux usages nécessaires afin d'éviter toute restriction. On parle également du site Réva. En raison de la persistance des fortes chaleurs, les aménagements temporaires des horaires d'ouverture des déchetteries sont prolongés jusqu'à lundi prochain. Les horaires normaux reprendront donc mardi 30 juin. En cas de nouvelle prolongation de cet épisode de forte chaleur, eh bien, le site Réva vous informera de la modification des horaires. Donc, jusqu'à lundi prochain, c'est 8h à 13h45 pour l'accueil du public dans les déchetteries. Le château de Saint-Jean-de-Beauregard participe cette année à la 10e édition de l'opération Jardin ouvert en Île-de-France, organisée avec le soutien de la région Île-de-France, et tout se déroulera dimanche 28 juin prochain. Manifestation estivale qui met à l'honneur les jardins franciliens à travers des rendez-vous culturels et des animations destinées à tous les publics. Vous pourrez d'ailleurs admirer le jardin remarquable du château de Saint-Jean-de-Beauregard. L'association Sauvons les Moulineaux organise dimanche prochain un jeu pour familles intitulé Mystère des Moulineaux sur le site de l'ancien prieuré des Moulineaux à Pougny-la-Forêt, une sorte d'escape game en plein air. À 10h30 et à 14h30, les jeunes chevaliers et chevalières seront conviés sur le site de l'ancien prieuré des Moulineaux. L'association organise ce jeu pour familles centrées sur la quête d'un trésor. L'intrigue se situe au XIIe siècle, à l'époque du roi Louis VII. Inscription et réservation obligatoire au 06 26 82 46 22, 06 26 82 46 22, adultes 10 euros gratuits pour les enfants. Et je vous rappelle que le SICTOM Sud-Yvelines organise vendredi de 15h à 16h au 9 rue André-Marie-Ampère à Rambouillet un atelier compostage parce que bien composter ça s'apprend. Il est gratuit sur inscription. Vous aurez non seulement de bons conseils mais également vous repartirez avec un composteur gratuit.
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3: À nouveau, plus de 50 départements en vigilance rouge et canicule d'annoncer pour ce mercredi. Tout le reste est quasiment en orange avec des températures déjà très élevées au réveil entre 21 et 27 degrés. Dans l'après-midi, ça pourra monter jusqu'à 42 localement avec quelques orages qui sont annoncés, notamment sur la Côte d'Azur ou encore dans les Pays de la Loire. Le vent, lui, pourrait souffler jusqu'à 55 km/h en rafale, notamment sur le littoral.
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1: Dans ce journal du département des Yvelines, nous allons parler du centre de contact au service des Yvelinois. Depuis 2017, en effet, le département des Yvelines modernise sa relation avec ses usagers grâce à un centre de contact unique, innovant et en constante évolution. Avec plus de 317 000 appels et 40 000 courriels traités en 2024, ce centre de contact joue pleinement son rôle de premier point d'entrée pour les Yvelinois. Au bout de la ligne, répartis en différents pôles, PMI, solidarité, autonomie et standard, les téléconseillers apportent des réponses personnalisées sur des sujets essentiels comme l'aide sociale, le handicap, l'insertion, le logement. Leur mission est d'orienter efficacement chaque usager vers le bon interlocuteur, d'apporter une réponse dès le premier contact et de prendre rendez-vous avec le service compétent du département. Ce dispositif, qui se veut unique en France, vise à simplifier les démarches et à renforcer la proximité avec les habitants en réduisant les intermédiaires, en s'appuyant sur des équipes professionnelles. Le centre de contact garantit qualité et réactivité pour accompagner toujours mieux les Yvelinois dans leur quotidien. Pour découvrir ce centre de contact, rendez-vous dans le numéro 58 de la revue du Conseil départemental Yvelines ou sur le site yvelines.fr.

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1: Chers auditeurs, bonjour à tous, je m'appelle Stanislas Coupé et je suis ravi de vous retrouver désormais sur les ondes de RVE dans le cadre de l'émission Jeunes Horizons. Le principe est le suivant, je reçois des jeunes au parcours atypique, fantastique, hors du commun, bref, des jeunes qui ont des histoires extraordinaires à nous raconter. Et ma première invitée est Louise, 16 ans, qui est handicapée moteur depuis sa naissance et pourtant, elle a toujours fait preuve d'une très grande force de volonté à toute épreuve, notamment pour s'intégrer le plus normalement possible au cursus scolaire traditionnel. Et en cela, elle a été aidée par sa famille, bien évidemment, mais également par une de ses AESH, accompagnant d'élèves en situation de handicap, Sandrine, qui l'a suivie pendant toutes ses années collège. Et aujourd'hui, elles sont toutes les deux mes invitées. Bonjour Louise et Sandrine.
2: Bonjour Stanislas.
1: Alors pour commencer, on va parler un peu de toi Louise et de ton handicap. Est-ce que tu pourrais nous en parler un petit peu?
2: Eh bien, avant...

0: pourrais dire, je ne sais pas trop comment il est apparu. J'ai souvent du mal avec mon côté gauche qui marche un peu moins bien que mon côté droit qui est pour moi normal.
1: Sandrine, toi qui es AESH, tu as accompagné Louise durant toute sa scolarité au collège, de la 6e à la 3e. Est-ce que tu pourrais nous présenter un petit peu ton métier, nous expliquer en quoi il consiste exactement?
2: Oui, alors mon métier, c'est d'accompagner les élèves en palliant leurs difficultés, essayer tant que possible de les rendre autonomes, parce que l'objectif toujours, c'est de ne plus être là, en fait, que l'élève soit totalement autonome, en mettant à disposition des outils. Souvent, le collège, c'est la période où on va mettre en place l'ordinateur pour qu'au lycée, les élèves puissent prendre leurs cours eux seuls. Leur faciliter les tâches du quotidien pour qu'ils
1: Pour
2: soient.
1: pouvoir développer leur autonomie à
2: Oui,
1: long terme.
2: c'est ça.
1: Pendant un cours, très concrètement, à l'école, au collège, comment ça se passe? Comment c'est organisé? Quel rôle vous avez, chacune d'entre vous?
0: Bah, il y avait beaucoup de complicité dans les cours, des petits sourires et chants. J'ai le souvenir que c'était toujours dans la bienveillance. Et le
2: Oui,
0: respect des autres, parce qu'on avait aussi un camarade de classe que Sandrine aidait un peu en décalé de moi. Sandrine écrivait et moi je dictais comme elle aime le dire, elle est maman. Et
2: C'est
0: moi,
2: ça.
0: le cerveau.
1: Louise, au fil du temps, comment tu décrirais la relation que tu as développée avec Sandrine?
0: Au départ, quand on a commencé en sixième, c'était une relation professionnelle
2: Oui.
0: avec quelques blagues, mais autour de la fin, quatrième, début, troisième, on a commencé à développer une amitié parce qu'au final, on sort pas d'une relation où on se voit tous les jours, on est
1: C'est vraiment une
2: Oui, c'est
1: relation
0: vrai.
1: de proximité, en
0: Et
1: fait, de
2: mais oui, on
1: CE2.
2: était 24 heures ensemble. Donc moi, j'accompagnais principalement Louise. J'avais un petit peu un autre élève. Mais je vois par rapport à aujourd'hui où je suis quatre élèves, ça n'a rien à voir. On ne peut pas créer ce lien. Voilà. Là, on était vraiment très, très, très proches.
1: Et parce que tu venais aussi chez elle pour l'aider aux
2: Oui,
1: devoirs aussi
2: en
1: de temps en
2: plus.
1: temps.
2: Oui.
1: Donc ça nécessite vraiment un gros investissement et c'est une relation qui devient très forte au fil du temps.
2: Oui, après, bah, je l'ai fait parce qu'on s'entendait très très bien et que voilà, c'était déjà plus qu'un accompagnement.
1: Alors j'aimerais vous poser une question à toutes les deux. Finalement, on est d'accord pour dire que le handicap n'empêche pas du tout d'atteindre ses objectifs et ne représente pas un frein aux ambitions personnelles, à ses ambitions.
2: Non, c'est le regard qui est un frein. Parce que comme dit Louise, on prend le handicap d'abord, alors que c'est la personne qui doit être considérée et que Louise est très intelligente. Donc, non, mais c'est vrai, toute sa scolarité, elle a participé, elle disait des choses très pertinentes très souvent. Enfin, ses interventions étaient toujours très justes. Et c'est juste que voilà, sa main n'écrit pas. Donc, il faut être dans les clous, dans la société, et c'est ça surtout. Mais finalement, les personnes ont les capacités en elles pour atteindre leurs objectifs. Oui.
1: Et justement, Louise, puisqu'on parle d'objectifs, c'est quoi ton projet professionnel? C'est quoi tes projets pour l'avenir? Qu'est-ce que tu aimerais faire plus
0: Bon.
1: tard?
0: Après le bac, j'aimerais entamer des études d'agent immobilier, car suite à une séparation et un déménagement, bah, la suite, j'ai été touchée par le métier d'agent immobilier que m'a fait découvrir l'agent immobilier de mes parents et les agents immobiliers de mon stage de secondes et cette sensibilisation à ce métier m'a permis de découvrir peut-être ma future profession. En tout cas, je l'espère.
1: Eh bien, merci à toutes les deux d'avoir accepté notre invitation.
0: Merci
1: d'avoir participé à cette première émission de Jeunes Horizons. Merci à vous, chers auditeurs, de nous avoir suivis. Je tenais à remercier tout particulièrement les équipes de RVE qui me permettent de débuter cette nouvelle aventure avec eux. J'en suis vraiment ravi. En tout cas, on se dit à très bientôt pour découvrir d'autres Jeunes Horizons sur RVE.

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0: RVE 1037, bienvenue à vous. Il est 11h, on fait un point sur l'information.
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2: Dans ce flash d'actualité locale, on revient sur une alerte du SIAEP de la forêt de Rambouillet. La canicule entraîne une augmentation sensible de la consommation d'eau potable qui met en tension la distribution dans le sud Yvelines. Et le SIAEP de la forêt de Rambouillet vous invite à limiter votre consommation d'eau potable aux usages nécessaires afin d'éviter toute restriction. On parle également du site Réva. En raison de la persistance des fortes chaleurs, les aménagements temporaires des horaires d'ouverture des déchetteries sont prolongés jusqu'à lundi prochain. Les horaires normaux reprendront donc mardi 30 juin. En cas de nouvelle prolongation de cet épisode de forte chaleur, eh bien, le site Réva vous informera de la modification des horaires. Donc, jusqu'à lundi prochain, c'est 8h à 13h45 pour l'accueil du public dans les déchetteries. Le château de Saint-Jean-de-Beauregard participe cette année à la 10e édition de l'opération Jardin ouvert en Île-de-France, organisée avec le soutien de la région Île-de-France, et tout se déroulera dimanche 28 juin prochain. Manifestation estivale qui met à l'honneur les jardins franciliens à travers des rendez-vous culturels et des animations destinées à tous les publics. Vous pourrez d'ailleurs admirer le jardin remarquable du château de Saint-Jean-de-Beauregard. L'association Sauvons les Moulineaux organise dimanche prochain un jeu pour familles intitulé Mystère des Moulineaux sur le site de l'ancien prieuré des Moulineaux à Poigny-la-Forêt. Une sorte d'escape game en plein air. À 10h30 et à 14h30, les jeunes chevaliers et chevalières seront conviés sur le site de l'ancien prieuré des Moulineaux. L'association organise ce jeu pour familles centrées sur la quête d'un trésor. L'intrigue se situe au XIIe siècle, à l'époque du roi Louis VII. Inscription et réservation obligatoire au 06 26 82 46 22. 06 26 82 46 22, adultes 10 euros, gratuits pour les enfants. Et je vous rappelle que le SICTOM Sud-Yvelines organise vendredi de 15h à 16h au 9 rue André-Marie-Ampère à Rambouillet un atelier compostage, parce que bien composter, ça s'apprend. Il est gratuit sur inscription. Vous aurez non seulement de bons conseils, mais également vous repartirez avec un composteur gratuit.
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2: La météo de ce mercredi, c'est un ciel qui sera tout au long de la journée bleu et ensoleillé. On aura dans l'après-midi environ 38 degrés, ressenti 43. Dans la soirée, les températures seront de 32 degrés, ressenti 41, avec toujours un ciel peu nuageux. Dans la nuit de mercredi à jeudi, le ciel sera toujours peu nuageux avec 27 degrés, ressenti 35.

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1: Dans ce journal de la communauté d'agglomération Rambouillet Territoire, nous allons parler vélo. La communauté propose en effet une aide de 150 euros pour l'acquisition d'un vélo à assistance électrique neuf. Cette initiative vise à encourager l'usage du vélo au quotidien et à faciliter la transition vers des modes de transport plus respectueux de l'environnement. Qui peut en bénéficier? Eh bien, les personnes qui résident sur le territoire de Rambouillet Territoire, qui ont acheté un vélo à assistance électrique neuf auprès d'un professionnel et qui font leur demande dans les deux mois suivant l'achat. Pour faire votre demande, envoyez votre dossier complet par mail à mobilité@rt78.fr, mobilité@rt78.fr. Plus d'informations sur rt78.fr.

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0: Bon appétit à toutes et à tous, il est exactement midi.
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2: Bonjour à tous. Une chaleur historique frappe la France. Ça ne vous a pas échappé. La France qui a connu hier après-midi la plus chaude journée jamais enregistrée avec 38,2 degrés de moyenne nationale pour les températures maximales selon Météo France. Et la nuit, hélas, n'a apporté aucun répit avec de nombreux records de température minimale battus. Plus de 25 degrés relevés, notamment en région parisienne, dans les pays de la Loire ou encore sur la façade atlantique. Et les conséquences sont multiples dans les écoles. Près de 6 000 établissements sont fermés ou adaptent leurs horaires. Pour les examens, 10 000 candidats ont vu leurs oraux décalés. Le brevet, lui, est maintenu vendredi avec des aménagements, pauses supplémentaires, accès facilité à l'eau et consignes assouplies. La chaleur qui met aussi les infrastructures à rude épreuve. Environ 68 000 foyers restent privés d'électricité dans le Finistère après un incident sur un transformateur lié aux températures extrêmes. Autre inquiétude, le risque d'incendie. 35 départements du centre, de l'ouest et du sud sont placés en vigilance élevée aujourd'hui. Une amélioration temporaire est envisagée la semaine prochaine, mais les autorités préviennent déjà d'un possible retour de chaleurs extrêmes dans la foulée. Et avec cette chaleur, vous aurez peut-être une raison de plus d'aller faire les soldes aujourd'hui pour profiter des magasins climatisés. Ça a commencé ce matin à 8h. Environ 60% des Français comptent bien partir à la chasse aux bonnes affaires ces 4 prochaines semaines, en hausse sur un an. Sport, la chaleur s'invite aussi sur les terrains de football. Les fameuses pauses fraîcheurs se multiplient en pleine Coupe du Monde. Un arrêt au milieu de chaque mi-temps pour permettre aux joueurs de récupérer, mais aussi aux entraîneurs d'ajuster leurs consignes. Mais ça ne plaît pas à tout le monde, puisque les acteurs du jeu ont une façon de faire de la publicité. Soirée compliquée d'ailleurs pour l'Angleterre au Mondial de foot. Les Anglais n'ont pu faire mieux qu'un nul 0-0 hier face au Ghana. Les deux équipes ne sont pas encore officiellement qualifiées pour les 16e de finale.
0: L'info locale. Dans ce flash d'actualité locale, on revient sur une alerte du SIAEP de la forêt de Rambouillet. La canicule entraîne une augmentation sensible de la consommation d'eau potable qui met en tension la distribution dans le sud Yvelines. Et le SIAEP de la forêt de Rambouillet vous invite à limiter votre consommation d'eau potable aux usages nécessaires afin d'éviter toute restriction. On parle également du site Réva. En raison de la persistance des fortes chaleurs, les aménagements temporaires des horaires d'ouverture des déchetteries sont prolongés jusqu'à lundi prochain. Les horaires normaux reprendront donc mardi 30 juin. En cas de nouvelle prolongation de cet épisode de forte chaleur, eh bien, le site Réva vous informera de la modification des horaires. Donc, jusqu'à lundi prochain, c'est 8h à 13h45 pour l'accueil du public dans les déchetteries. Le château de Saint-Jean-de-Beauregard participe cette année à la 10e édition d'opération Jardin ouvert en Île-de-France, organisée avec le soutien de la région Île-de-France. Et tout se déroulera dimanche 28 juin prochain. Manifestation estivale qui met à l'honneur les jardins franciliens à travers des rendez-vous culturels et des animations destinées à tous les publics. Vous pourrez d'ailleurs admirer le jardin remarquable du château de Saint-Jean de Beauregard. L'association Sauvons les Moulineaux organise dimanche prochain un jeu pour familles intitulé Mystère des Moulineaux sur le site de l'ancien prieuré des Moulineaux à Pouigny-la-Forêt, une sorte d'escape game en plein air. À 10h30 et à 14h30, les jeunes chevaliers et chevalières sont conviés sur le site de l'ancien prieuré des Moulineaux. L'association organise ce jeu pour familles centrées sur la quête d'un trésor. L'intrigue se situe au XIIe siècle, à l'époque du roi Louis VII. Inscription et réservation obligatoire au 06 26 82 46 22, 06 26 82 46 22, adultes 10€, gratuits pour les enfants. Et je vous rappelle que le SICTOM Sud-Yvelines organise vendredi de 15h à 16h au 9 rue André-Marie-Ampère à Rambouillet un atelier compostage, parce que bien composter ça s'apprend. Il est gratuit sur inscription. Vous aurez non seulement de bons conseils, mais également vous repartirez avec un composteur gratuit.
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0: La météo de ce mercredi, c'est un ciel qui sera tout au long de la journée bleu et ensoleillé. On aura dans l'après-midi environ 38 degrés, ressenti 43. Dans la soirée, les températures seront de 32 degrés, ressenti 41, avec toujours un ciel peu nuageux. Dans la nuit de mercredi à jeudi, le ciel sera toujours peu nuageux avec 27 degrés, ressenti 35.

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1: Selon des représentants du collectif Hôpital Santé Publique Sud-Yvelines. En la personne de
2: Barbara Delaborde, bonjour.
1: Bonjour.
2: J'étais infirmière à l'hôpital, je suis en retraite et toujours préoccupée par la santé, donc j'appartiens au collectif.
1: Vous êtes accompagnée
3: de Michel Espina, je suis un des animateurs du collectif Hôpital Santé Publique Sud-Yvelines. Je suis un patient de l'hôpital, préoccupé de l'avenir de la santé publique sur notre territoire.
1: Le collectif organise un débat ouvert à tous avec une thématique qui justement se rapporte à l'importance d'un centre de santé, un hôpital public pour tous. Et vous organisez le 29 juin à 20h30 à la salle Saint-Hubert une conférence débat.
3: On organise ce débat, on invite vos auditeurs à y participer nombreux. Le débat commencera à 20h30. Nous débattrons avec Christophe Prudhomme, qui est un médecin urgentiste qui est très engagé dans le combat pour la défense de la santé publique et qui est devenu maintenant membre du Haut Conseil pour l'avenir de l'assurance maladie. C'est lui qui est venu

0: accueillir les patients. On est inquiet de par ces sous-financements, de par un plan qui a été lancé par la ministre qui s'appelle Efficience des hôpitaux publics. Grosso modo, on leur demande de faire plus avec moins de moyens, ce qui est une catastrophe. Les hospitaliers sont embauchés par l'hôpital dans lequel ils sont. Et l'idée de ce projet Efficience, c'est de faire en sorte qu'aujourd'hui, les employés hospitaliers soient rattachés directement administrativement à l'hôpital de Versailles. C'est Versailles qui va décider de là où ils risquent d'aller travailler. Troisième aspect qui nous inquiète beaucoup, c'est qu'on a appris qu'un centre de médecine nucléaire s'installerait à l'hôpital de Rambouillet, ce qui est une bonne chose. Ça permet de soigner les maladies liées au cancer, de faire tout un tas d'examens très sophistiqués. Donc on se félicite de cette décision, mais on a appris que c'était une société privée qui s'installait dans l'hôpital. C'est-à-dire que c'est une structure privée qui va occuper un étage ou deux étages, je ne sais plus, de l'hôpital de Rambouillet. Et ça, c'est un problème parce que, et c'est l'histoire qui le montre, quand des structures privées s'installent à l'intérieur d'un hôpital public, c'est l'hôpital public qui est en difficulté. C'est une privatisation rampante quelque part qui s'installe. La raison invoquée, c'est qu'il n'y a plus de sous dans les caisses de l'État pour financer ces investissements ou de la sécurité sociale. Alors nous, on attire l'attention des auditeurs sur le fait que dans le même temps qu'on nous tient ce langage, le gouvernement vient de voter un plan de 30 milliards supplémentaires d'ici l'année 2030 pour renforcer l'armement national. Quand il s'agit de dégager des crédits pour l'armement, là, il y a des sous. On voit bien que c'est une question de société, de priorité, c'est donné.
1: Je donne rendez-vous à nos auditeurs lundi 29, 20h30, salle Saint-Hubert à Rambouillet. Merci beaucoup.

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1: Et pour parler cinéma, nous retrouvons Jessie des Prairiel à Épernon. Bonjour Jessie.
2: Bonjour Jean-Marc, bonjour à tous.
1: Cette semaine, trois films français à l'affiche.
2: Exactement, trois films français, mais des registres complètement différents. Et on commence avec La Bataille de Gaulle, première partie, L'Âge de Fer, qui est notre dernier film cannois pour ce mois de juin, puisqu'il était présenté hors compétition au Festival de Cannes. Donc c'est un grand récit historique qui est consacré à une figure monumentale de l'histoire française, Charles de Gaulle. Donc on est en 1940, la France vient de s'effondrer face à l'Allemagne nazie et signe l'armistice. Et dans ce contexte dramatique, un homme refuse de se résigner, c'est évidemment le général de Gaulle, qui, isolé, sans armée, sans soutien réel, va rejoindre Londres avec une conviction assez insensée. Pour lui, la France n'a pas perdu la guerre. Donc voilà, le film raconte pas seulement le destin de cet homme. Pour le réalisateur, qui est donc Antonin Baudry, c'est aussi l'histoire de tout un peuple qui refuse de disparaître. Et puis le film raconte également la naissance de la relation entre la France et les États-Unis. Et puis ce qui est assez intéressant, surprenant et très inattendu, c'est que le réalisateur n'a pas hésité à introduire pas mal d'humour finalement dans ce récit historique. On s'y attend pas. Et puis il y aura un deuxième volet qui devrait sortir au mois de juillet, qu'on passera bien sûr.
1: Et puis un très grand comédien qui interprète le général de Gaulle.
2: Ouais, il est exceptionnel, j'en ai pas parlé, c'est vrai, c'est Simon Abkarian.
1: Voilà, très bien. Et ce film, on peut le voir quand ?

0: Dans un tout autre registre, Anna et les enfants.
1: Oui, alors là, c'est un premier long métrage de Diane Clavier qui signe une comédie assez originale sur une phobie méconnue, c'est la pédophobie, qui est donc la peur pathologique des enfants, qui est une véritable phobie reconnue médicalement et qui peut provoquer des réactions physiques et psychologiques très fortes. Et donc l'histoire, c'est en effet celle d'Anna qui souffre de cette phobie et pour qui tout se complique lorsqu'elle retrouve l'homme qu'elle a aimé autrefois. L'histoire pourrait être parfaite, sauf que il est père de deux enfants et qu'elle va bientôt devoir s'en occuper toute seule. Voilà, donc évidemment, ça vire à la comédie, et ça parle avant tout de la famille, des relations humaines, de l'engagement affectif, des familles recomposées aussi, et puis de la difficulté d'accepter ce qui nous effraie de façon générale. Et ça s'inscrit dans un travail de continuité de la réalisatrice Diane Clavier, puisque juste que là, elle était scénariste, notamment pour plusieurs séries très populaires, comme « Fais pas ci, fais pas ça », que vous devez tous certainement connaître.
0: Absolument, absolument. Et les séances sont prévues quand ?
1: Alors, pour celui-ci, on aura deux séances, une ce mercredi 24 juin à 17h et une autre ce vendredi 26 juin à 14h.
0: Et nous terminons par un thriller, Mata.
1: Oui, un thriller d'espionnage français particulièrement tendu, qui est réalisé par Rachel Lang, qui a servi dans l'armée et est devenue capitaine de réserve de l'armée de terre. Une expérience qui a nourri évidemment chacune des séquences du film. C'est un film qui suit Mata, qui est donc une agente de la DGSE, blessée lors d'une opération clandestine au Niger. Et son compagnon a été capturé sur place et demeure introuvable. Et donc de retour en France, elle est affectée à un service de contre-espionnage dans les Alpes. Et rapidement, elle va découvrir des liens assez troublants entre cette nouvelle mission et l'embuscade africaine. Et elle est convaincue que sa hiérarchie lui cache des informations, donc elle va enquêter seule au risque de tout perdre. Donc voilà, c'était important pour la réalisatrice de placer aussi au centre de ce récit une héroïne très forte et assez complexe. Une femme qui évolue dans un univers habituellement dominé par les personnages masculins. Et cette femme est interprétée par Aïdara, ce qui ne gâche rien.
0: Oui, c'est ce que j'allais dire. Déjà, elle-même, c'est une sacrée personnalité.
1: C'est ça. Déjà, elle dégage un certain charisme.
0: Une grande forme de respect.
1: Ouais.
0: C'est vrai. Et c'est tant mieux, d'ailleurs. Voilà. Les dates de ces projections ?
1: Alors, il y aura une seule séance pour celui-ci. Ça sera ce vendredi 26 juin à 20h30.
0: Très bien. Et pour connaître l'actualité des Prairies à l'Épernon, ça n'a pas changé ?
1: Ça n'a pas changé. Rendez-vous toujours sur ville-epernon.fr/prairial.
0: C'est noté, Jessie. Merci. Puis à la semaine prochaine.
1: Avec grand plaisir. À la semaine prochaine.

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1: Bonjour à toutes et à tous, on débute avec notre soutien porté à Didier Deschamps. Le sélectionneur des Bleus a eu l'énorme douleur de perdre sa maman hier. Il rentre en France pour assister aux obsèques qui se dérouleront cette fin de semaine. Didier Deschamps a donc quitté le rassemblement des Bleus à l'annonce de ce décès. Il n'assistera pas à la rencontre face à la Norvège vendredi. C'est son adjoint Guy Stéphan qui assurera l'intérim en attendant son retour samedi ou dimanche. Et sur les terrains, le Portugal a largement battu l'Ouzbékistan hier soir 5-0. Cristiano Ronaldo y est allé de son doublé. CR7 a également décroché un record. Celui du seul joueur de l'histoire à avoir marqué lors de 6 Coupes du Monde différentes, son tout premier mondial remontant à 2006 avec la sélection portugaise. Nuno Mendes, un but contre son camp du gardien Nemetov et Rafael Leao ont parachevé le succès portugais. Et dans les autres rencontres de la soirée ou de la nuit, l'Angleterre et le Ghana ont fait match nul 0-0. L'autre match du groupe a vu la victoire de la Croatie péniblement face au Panama 1-0 grâce à Budimir à la 54e minute de jeu. Les Croates se replacent à la 3e place de leur groupe en attendant la dernière journée face au Ghana. Et puis dans le dernier match de la nuit, la Colombie a battu la République démocratique du Congo 1-0. C'est Munoz qui a inscrit le seul but du match. Et ce mercredi, 6 rencontres au programme pour entamer la 3e journée de phase de groupe. Les deux matchs du groupe B se dérouleront à 21h, Suisse-Canada et Bosnie-Herzégovine-Qatar. À minuit, à place au groupe C avec Écosse, Brésil et Maroc-Haïti. Et puis à 3h du matin, la nuit prochaine, République tchèque, Mexique et Afrique du Sud, Corée du Sud. En basket, Monaco est champion de France de Betclic. Les joueurs de la principauté sont allés battre le Paris Basket 101-92 hier soir dans le match décisif de la finale du championnat de France. Un troisième titre avant une probable disparition du club cet été, affaire à suivre. Et puis en cyclisme, Kevin Vauclin ne participera pas au championnat de France ce week-end en Isère. Le coureur d'Ineos a déclaré forfait hier sur ses réseaux sociaux. Il souffre d'un virus depuis le Tour Auvergne-Rhône-Alpes. Voilà, c'est la fin de ce flash. Très belle journée de sport.
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2: Bonjour à tous. Une chaleur historique frappe la France. Ça ne vous a pas échappé. La France qui a connu hier après-midi la plus chaude journée jamais enregistrée avec 38,2 degrés de moyenne nationale pour les températures maximales selon Météo France. Et la nuit, hélas, n'a apporté aucun répit avec de nombreux records de température minimale battus. Plus de 25 degrés relevés notamment en région parisienne, dans les pays de la Loire ou encore sur la façade atlantique. Et les conséquences sont multiples dans les écoles. Près de 6 000 établissements sont fermés ou adaptent leurs horaires. Pour les examens, 10 000 candidats ont vu leurs oraux décalés. Le brevet, lui, est maintenu vendredi avec des aménagements, pauses supplémentaires, accès facilité à l'eau et consignes assouplies. La chaleur qui nuit aussi les infrastructures à rude épreuve. Environ 68 000 foyers restent privés d'électricité dans le Finistère après un incident sur un transformateur lié aux températures extrêmes. Autre inquiétude, le risque d'incendie. 35 départements du centre, de l'ouest et du sud sont placés en vigilance élevée aujourd'hui. Une amélioration temporaire est envisagée la semaine prochaine, mais les autorités préviennent déjà d'un possible retour de chaleurs extrêmes dans la foulée. Et avec cette chaleur, vous aurez peut-être une raison de plus d'aller faire les soldes aujourd'hui pour profiter des magasins climatisés. Ça a commencé ce matin à 8h. Environ 60% des Français comptent bien partir à la chasse aux bonnes affaires ces 4 prochaines semaines, en hausse sur un an. Sport, la chaleur s'invite aussi sur les terrains de football. Les fameuses pauses fraîcheurs se multiplient en pleine Coupe du Monde. Un arrêt au milieu de chaque mi-temps pour permettre aux joueurs de récupérer, mais aussi aux entraîneurs d'ajuster leurs consignes. Mais ça ne plaît pas à tout le monde, puisque les acteurs du jeu y voient une façon de faire de la publicité. Soirée compliquée d'ailleurs pour l'Angleterre au Mondial de foot. Les Anglais n'ont pu faire mieux qu'un nul 0-0 hier face au Ghana. Les deux équipes ne sont pas encore officiellement qualifiées pour les 16e de finale.
3: 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Dans ce flash d'actualité locale, on revient sur une alerte du SIAEP de la forêt de Rambouillet. La canicule entraîne une augmentation sensible de la consommation d'eau potable qui met en tension la distribution dans le sud Yvelines. Et le SIAEP de la forêt de Rambouillet vous invite à limiter votre consommation d'eau potable aux usages nécessaires afin d'éviter toute restriction. On parle également du site Réva. En raison de la persistance des fortes chaleurs, les aménagements temporaires des horaires d'ouverture des déchetteries sont prolongés jusqu'à lundi prochain. Les horaires normaux reprendront donc mardi 30 juin. En cas de nouvelle prolongation de cet épisode de forte chaleur, eh bien, le site Réva vous informera de la modification des horaires. Donc, jusqu'à lundi prochain, c'est 8h à 13h45 pour l'accueil du public dans les déchetteries. Le château de Saint-Jean-de-Beauregard participe cette année à la 10e édition d'Opération Jardin Ouvert en Île-de-France, organisée avec le soutien de la région Île-de-France, et tout se déroulera dimanche 28 juin prochain. Manifestation estivale qui met à l'honneur les jardins franciliens à travers des rendez-vous culturels et des animations destinées à tous les publics. Vous pourrez d'ailleurs admirer le jardin remarquable du château de Saint-Jean-de-Beauregard. L'association Sauvons les Moulineaux organise dimanche prochain un jeu pour familles intitulé Mystère des Moulineaux sur le site de l'ancien prieuré des Moulineaux à Poigny-la-Forêt. Une sorte d'escape game en plein air. À 10h30 et à 14h30, les jeunes chevaliers et chevalières seront conviés sur le site de l'ancien prieuré des Moulineaux. L'association organise ce jeu pour familles centrées sur la quête d'un trésor. L'intrigue se situe au XIIe siècle, à l'époque du roi Louis VII. Inscription et réservation obligatoire au 06 26 82 46 22. 06 26 82 46 22, adultes 10 euros gratuits pour les enfants. Et je vous rappelle que le SICTOM Sud-Yvelines organise vendredi de 15h à 16h au 9 rue André-Marie-Ampère à Rambouillet un atelier compostage, parce que bien composter, ça s'apprend. Il est gratuit sur inscription. Vous aurez non seulement de bons conseils, mais également vous repartirez avec un composteur gratuit.
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3: La météo de ce mercredi, c'est un ciel qui sera tout au long de la journée bleu et ensoleillé. On aura dans l'après-midi environ 38 degrés, ressenti 43. Dans la soirée, les températures seront de 32 degrés, ressenti 41, avec toujours un ciel peu nuageux. Dans la nuit de mercredi à jeudi, le ciel sera toujours peu nuageux avec 27 degrés, ressenti 35.

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2: Dans ce flash d'actualité locale, on revient sur une alerte du SIAEP de la forêt de Rambouillet. La canicule entraîne une augmentation sensible de la consommation d'eau potable qui met en tension la distribution dans le sud des Vignes. Et le SIAEP de la forêt de Rambouillet vous invite à limiter votre consommation d'eau potable aux usages nécessaires afin d'éviter toute restriction. On parle également du site Révin. En raison de la persistance des fortes chaleurs, les aménagements temporaires des horaires d'ouverture des déchetteries sont prolongés jusqu'à lundi prochain. Les horaires normaux reprendront donc mardi 30 juin. En cas de nouvelle prolongation de cet épisode de forte chaleur, eh bien le site Révin vous informera de la modification des horaires. Donc jusqu'à lundi prochain, c'est 8h à 13h45 pour l'accueil du public dans les déchetteries. Le château de Saint-Jean-de-Beauregard participe cette année à la 10e édition de l'opération Jardin ouvert en Île-de-France, organisée avec le soutien de la région Île-de-France, et tout se déroulera dimanche 28 juin prochain. Manifestation estivale qui met à l'honneur les jardins franciliens à travers des rendez-vous culturels et des animations destinées à tous les publics. Vous pourrez d'ailleurs admirer le jardin remarquable du château de Saint-Jean-de-Beauregard. L'association Sauvons les Moulineaux organise dimanche prochain un jeu pour familles intitulé Mystère des Moulineaux sur le site de l'ancien prieuré des Moulineaux à Poigny-la-Forêt, une sorte d'escape game en plein air. À 10h30 et à 14h30, les jeunes chevaliers et chevalières seront conviés sur le site de l'ancien prieuré des Moulineaux. L'association organise ce jeu pour familles centré sur la quête d'un trésor. L'intrigue se situe au XIIe siècle, à l'époque du roi Louis VII. Inscription et réservation obligatoire au 06 26 82 46 22, 06 26 82 46 22, adultes 10 euros, gratuits pour les enfants. Et je vous rappelle que le Sictum Sud-Yvelines organise vendredi de 15h à 16h au 9 rue André-Marie-Ampère à Rambouillet un atelier compostage, parce que bien composter, ça s'apprend. Il est gratuit sur inscription. Vous aurez non seulement de bons conseils, mais également vous repartirez avec un composteur gratuit.
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2: La météo de ce mercredi, c'est un ciel qui sera tout au long de la journée bleu et ensoleillé. On aura dans l'après-midi environ 38 degrés, ressenti 43. Dans la soirée, les températures seront de 32 degrés, ressenti 41, avec toujours un ciel peu nuageux. Dans la nuit de mercredi à jeudi, le ciel sera toujours peu nuageux avec 27 degrés, ressenti 35.

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2: Dans ce flash d'actualité locale, on revient sur une alerte du SIAEP de la forêt de Rambouillet. La canicule entraîne une augmentation sensible de la consommation d'eau potable qui met en tension la distribution dans le sud d'Yvelines. Et le SIAEP de la forêt de Rambouillet vous invite à limiter votre consommation d'eau potable aux usages nécessaires afin d'éviter toute restriction. On parle également du site Révin. En raison de la persistance des fortes chaleurs, les aménagements temporaires des horaires d'ouverture des déchetteries sont prolongés jusqu'à lundi prochain. Les horaires normaux reprendront donc mardi 30 juin. En cas de nouvelle prolongation de cet épisode de forte chaleur, eh bien le site Révin vous informera de la modification des horaires. Donc jusqu'à lundi prochain, c'est 8h à 13h45 pour l'accueil du public dans les déchetteries. Le château de Saint-Jean-de-Beauregard participe cette année à la 10e édition de l'opération Jardin ouvert en Île-de-France, organisée avec le soutien de la région Île-de-France, et tout se déroulera dimanche 28 juin prochain, manifestation estivale qui met à l'honneur les jardins franciliens à travers des rendez-vous culturels et des animations destinées à tous les publics. Vous pourrez d'ailleurs admirer le jardin remarquable du château de Saint-Jean-de-Beauregard. L'association Sauvons les Moulineaux organise dimanche prochain un jeu pour famille intitulé Mystère des Moulineaux sur le site de l'ancien prieuré des Moulineaux à Poigny-la-Forêt, une sorte d'escape game en plein air. À 10h30 et à 14h30, les jeunes chevaliers et chevalières seront conviés sur le site de l'ancien prieuré des Moulineaux. L'association organise ce jeu pour famille centré sur la quête d'un trésor. L'intrigue se situe au XIIe siècle, à l'époque du roi Louis VII. Inscription et réservation obligatoires au 06 26 82 46 22, 06 26 82 46 22, adultes 10 euros gratuits pour les enfants. Et je vous rappelle que le SICTOM Sud-Yvelines organise vendredi de 15h à 16h au 9 rue André-Marie-Ampère à Rambouillet un atelier compostage, parce que bien composter ça s'apprend, il est gratuit sur inscription. Vous aurez non seulement de bons conseils mais également vous repartirez avec un composteur gratuit.
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2: La météo de ce mercredi, c'est un ciel qui sera tout au long de la journée bleu et ensoleillé. On aura dans l'après-midi environ 38 degrés, ressenti 43. Dans la soirée, les températures seront de 32 degrés, ressenti 41, avec toujours un ciel peu nuageux. Dans la nuit de mercredi à jeudi, le ciel sera toujours peu nuageux avec 27 degrés, ressenti 35.

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1: Jean-François Serre, bonjour. Vous êtes référent de Monalisa, association pour la mobilisation nationale contre l'isolement des personnes âgées. 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
2: Dans ce flash d'actualité locale, on revient sur une alerte du SIAEP de la forêt de Rambouillet. La canicule entraîne une augmentation sensible de la consommation d'eau potable qui met en tension la distribution dans le sud Yvelines. Et le SIAEP de la forêt de Rambouillet vous invite à limiter votre consommation d'eau potable aux usages nécessaires afin d'éviter toute restriction. On parle également du site Réva. En raison de la persistance des fortes chaleurs, les aménagements temporaires des horaires d'ouverture des déchetteries sont prolongés jusqu'à lundi prochain. Les horaires normaux reprendront donc mardi 30 juin. En cas de nouvelle prolongation de cet épisode de forte chaleur, eh bien le site Réva vous informera de la modification des horaires. Donc jusqu'à lundi prochain, c'est 8h à 13h45 pour l'accueil du public dans les déchetteries. Le château de Saint-Jean-de-Beauregard participe cette année à la 10e édition d'opération Jardin ouvert en Île-de-France, organisée avec le soutien de la région Île-de-France, et tout se déroulera dimanche 28 juin prochain, manifestation estivale qui met à l'honneur les jardins franciliens à travers des rendez-vous culturels et des animations destinées à tous les publics. Vous pourrez d'ailleurs admirer le jardin remarquable du château de Saint-Jean-de-Beauregard. L'association Sauvons les Moulineaux organise dimanche prochain un jeu pour famille intitulé Mystère des Moulineaux sur le site de l'ancien prieuré des Moulineaux à Poigny-la-Forêt. Une sorte d'escape game en plein air. À 10h30 et à 14h30, les jeunes chevaliers et chevalières seront conviés sur le site de l'ancien prieuré des Moulineaux. L'association organise ce jeu pour famille centré sur la quête d'un trésor. L'intrigue se situe au XIIe siècle, à l'époque du roi Louis VII. Inscription et réservation obligatoire au 06 26 82 46 22. 06 26 82 46 22, adultes 10€, gratuits pour les enfants. Et je vous rappelle que le SICTOM Sud-Yvelines organise vendredi de 15h à 16h au 9 rue André-Marie-Ampère à Rambouillet un atelier compostage, parce que bien composter, ça s'apprend. Il est gratuit sur inscription. Vous aurez non seulement de bons conseils, mais également vous repartirez avec un composteur gratuit.
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2: Pour cette fin de journée de mercredi, le ciel est peu nuageux. On va avoir cette nuit des températures d'environ 27 degrés, ressenti 35. Et puis jeudi matin, eh bien, nous devrions nous réveiller avec un ciel alternant quelques nuages avec de belles éclaircies. Avec 33 degrés, il y aura dans l'après-midi des risques d'orage avec des températures approchant les 37 à 38 degrés.

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2: Bonjour à tous. Selon Santé publique France, l'épisode de canicule en cours est le plus sévère jamais observé à cette période de l'année. Son intensité pourrait atteindre celle des vagues de chaleur historiques de juillet 2019 et d'août 2003. Les conséquences sanitaires se font déjà sentir, puisque le 22 juin, plus de 650 passages aux urgences et 390 consultations SOS médecins liées à la chaleur ont été recensées selon des données encore provisoires. Et trois nouvelles noyades ont été signalées en France, portant le bilan à au moins 42 morts depuis le 18 juin. Les autorités appellent à la plus grande vigilance en cet épisode de chaleur. Le ministre de l'Éducation, Édouard Geoffrey, a annoncé, lui, qu'il n'y aurait pas de report du brevet, mais que des aménagements seraient instaurés. Et face à la multiplication de ces canicules, le débat politique se déplace vers l'adaptation au réchauffement climatique. La climatisation des écoles, EHPAD et bâtiments publics divise fortement les partis, tandis que les écologistes proposent un congé climatique pour les travailleurs exposés à la chaleur. De son côté, le gouvernement met en avant la rénovation des bâtiments et l'adaptation des infrastructures, mais reste critiqué pour la lenteur des mesures face à l'urgence. Et pour la première fois, un cas d'Ebola a été détecté en France. Il s'agit d'un médecin de retour d'une mission humanitaire en République démocratique du Congo, où une épidémie est en cours. Pris en charge dès son arrivée, il a été placé en isolement dans un établissement spécialisé. Une enquête épidémiologique est menée pour identifier ses contacts. Le jeune militaire de 23 ans porté disparu depuis le 22 juin à Valenciennes a été retrouvé sain et sauf ce mercredi. Il n'avait pas réintégré son unité, suscitant ainsi une disparition jugée inquiétante. Une alerte avait alors été diffusée par la police nationale avant que le jeune homme ne soit localisé dans la journée. Et enfin du sport et du football, avec la Coupe du Monde qui se poursuit. Ce soir, deux rencontres à 21h. La Bosnie affrontera le Qatar, tandis que la Suisse défiera le Canada. Et voilà pour l'essentiel de l'actualité.
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3: Dans ce flash d'actualité locale, on revient sur une alerte du SIAEP de la forêt de Rambouillet. La canicule entraîne une augmentation sensible de la consommation d'eau potable qui met en tension la distribution dans le sud Yvelines. Et le SIAEP de la forêt de Rambouillet vous invite à limiter votre consommation d'eau potable aux usages nécessaires afin d'éviter toute restriction. On parle également du site Réva. En raison de la persistance des fortes chaleurs, les aménagements temporaires des horaires d'ouverture des déchetteries sont prolongés jusqu'à lundi prochain. Les horaires normaux reprendront donc mardi 30 juin. En cas de nouvelle prolongation de cet épisode de forte chaleur, eh bien le site Réva vous informera de la modification des horaires. Donc jusqu'à lundi prochain, c'est 8h à 13h45 pour l'accueil du public dans les déchetteries. Le château de Saint-Jean-de-Beauregard participe cette année à la 10e édition d'Opération Jardin Ouvert en Île-de-France, organisée avec le soutien de la région Île-de-France, et tout se déroulera dimanche 28 juin prochain, manifestation estivale qui met à l'honneur les jardins franciliens à travers des rendez-vous culturels et des animations destinées à tous les publics. Vous pourrez d'ailleurs admirer le jardin remarquable du château de Saint-Jean-de-Beauregard. L'association Sauvons les Moulineaux organise dimanche prochain un jeu pour famille intitulé Mystère des Moulineaux sur le site de l'ancien prieuré des Moulineaux à Poigny-la-Forêt, une sorte d'escape game en plein air. À 10h30 et à 14h30, les jeunes chevaliers et chevalières seront conviés sur le site de l'ancien prieuré des Moulineaux. L'association organise ce jeu pour famille centré sur la quête d'un trésor. L'intrigue se situe au XIIe siècle, à l'époque du roi Louis VII. Inscription et réservation obligatoire au 06 26 82 46 22, 06 26 82 46 22, adultes 10€, gratuits pour les enfants. Et je vous rappelle que le SICTOM Sud-Yvelines organise vendredi de 15h à 16h au 9 rue André-Marie Ampère à Rambouillet un atelier compostage, parce que bien composter, ça s'apprend. Il est gratuit sur inscription. Vous aurez non seulement de bons conseils, mais également vous repartirez avec un composteur gratuit.
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3: Pour cette fin de journée de mercredi, le ciel est peu nuageux. On va voir cette nuit des températures d'environ 27 degrés, ressenti 35. Et puis jeudi matin, eh bien, nous devrions nous réveiller avec un ciel alternant quelques nuages avec de belles éclaircies, avec 33 degrés. Il y aura dans l'après-midi des risques d'orages avec des températures approchant les 37 à 38 degrés.
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3: Et je vous souhaite à toutes et à tous une belle soirée en ce mercredi 24 juin. J'espère que vous avez réussi à vous trouver un petit coin au frais ou en tout cas à une température raisonnable. Et n'oubliez pas surtout de vous hydrater, de manger normalement et de rester à l'ombre, quel que soit votre âge d'ailleurs. Je vous rappelle que nous sommes en zone alerte rouge au niveau de la canicule.

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Hervé au 103.7, belle soirée. La série La Colo, saison 3 sur France Télévisions, est en tournage à Rambouillet et recherche des figurants. Alors, il faut des figurants hommes et femmes de plus de 70 ans, idéalement véhiculés. Date du tournage, c'est début août, près de Rambouillet. Annonce complète et candidature à https://touslescastings.fr.

0: R1037, belle soirée à vous. En ce 24 juin, tiens, on va parler de la communauté d'agglomération Rambouillet Territoire et des étangs de Hollande. À compter du 26 juin jusqu'au 30 août, du mardi au dimanche de 10h30 à 21h, eh bien, il y aura la guinguette des étangs de Hollande, bar, restauration sur place, boutique, jeux gonflables, plage de sable en accès libre, mais pas de baignade et les pique-niques, tout ça c'est interdit. Pour des raisons de sécurité, bien évidemment, au niveau de la baignade.
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2: On parle de J-Lo, Jennifer Lopez, qui est une maman comme les autres, une maman qui n'hésite pas à afficher sa fierté de voir ses deux garçons réussir dans la vie. Et récemment, elle a révélé que ses enfants de 18 ans avaient été admis dans toutes les universités où ils avaient postulé et avaient chacun obtenu une bourse d'études. Elle a salué leur travail acharné malgré leur TDAH. Mais ce message sur les réseaux a suscité une vague de critiques. Beaucoup d'internautes s'indignent de l'obtention de bourses d'études. Certains estiment que ces aides auraient dû bénéficier à des étudiants issus de familles moins favorisées compte tenu de la fortune de leurs célèbres parents.
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RV 1037, merci d'être avec nous. On va parler de football avec l'entente sportive qui regroupe l'AS Bonne-et-Loise, l'AS Cernay-la-Ville et l'US 17 Tournant, qui recrute des joueurs entre 6 et 13 ans pour la saison prochaine. Si tu es né entre 2014 et 2021, viens découvrir le football dans une ambiance conviviale, apprendre, progresser, partager les valeurs du sport, pour des séances d'essais gratuites également pour les U6 à U13. Et pour pouvoir avoir plus d'informations, c'est le 06 59 46 73 07. 06 59 46 73 07.

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1: Lionel, bonjour.
2: Bonjour.
1: Vous allez aujourd'hui nous parler d'éruptions solaires et malheureusement, avec ces éruptions-là, aucune crème anti-bronzage ne sera efficace.
2: Ah, ça c'est sûr. En fait, il y a quelques jours, le Soleil a été le siège d'une violente éruption qui a engendré des perturbations dans les communications en Afrique et en Europe. Le Soleil suit un cycle en ce qui concerne son activité, un cycle qui dure 11 ans et qui alterne entre un maximum d'activité et un minimum d'activité. Et lors du maximum, on peut observer des taches à la surface du Soleil, des zones qui sont un peu moins chaudes que la surface environnante. Au centre des taches, il ne fait que 3500 degrés, alors que la température de la surface est de 5500 degrés. Et cette différence de température se traduit par une différence de contraste. Ces zones froides apparaissent beaucoup plus sombres, comme des taches à la surface. Et la taille des taches est de l'ordre de la taille de la Terre. Et il existe des groupes de taches qui donc peuvent mesurer plusieurs globes terrestres. Et alors que l'activité du Soleil est en baisse, puisqu'il a dépassé son maximum, le groupe de taches AR4366 a envoyé une violente bouffée de rayonnement en direction de la Terre. Ce groupe de taches mesure une quinzaine de fois la taille de la Terre. Et il s'agissait d'une éruption classée X4,2. La classe X, c'est la plus forte. Eh bien, le rayonnement est venu percuter l'atmosphère et il l'a ionisé, ce qui a engendré des perturbations dans les signaux radio et les communications.

Herveson 37, merci d'être avec nous. On va du côté de Longvilliers, on salue nos auditeurs. Il y a une paella party qui est organisée le 26 juin à partir de 19h, place de l'église. Et pour plus d'informations, vous allez sur le site helloasso.com. Voilà, vous aurez toutes les infos nécessaires pour profiter de cette belle paella et réserver votre place.

0: On va direction le Petit Moulin des Vaux de Cernay. Sera organisé dimanche prochain de 11h à 18h, en accès libre et gratuit, un pique-nique des peintres paysagistes. Ça sera pour commémorer la photographie qui fête ses 200 ans. Au programme personnages costumés, scénettes, danse. Apportez votre pique-nique, possibilité de restauration sur place.
1: 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Et on commence avec TF1 Good American Family. Sur France 2, Inès et Yvan, l'amour sur un fil, contrainte de fermer son onglerie. Inès quitte Paris pour emménager chez sa sœur à Moëlade-sur-Mer en Charente afin de se refaire. À contre-cœur, elle postule à un emploi d'hôtesse d'accueil dans une société textile. Mais lors de son arrivée chez Charente Filature, Inès est prise par la nouvelle directrice générale chargée de mettre en œuvre un plan social. Elle décide de profiter de ce malentendu pour empocher un mois de salaire en évitant de se faire démasquer. Malgré l'hostilité d'Yvan, le fondateur de la société, elle se prend au jeu. France 3, le camping, un siècle de bonheur français. Canal+, certains l'aiment chauve. Suisse, Canada, c'est la Coupe du Monde de football sur M6. TMC, Harry Potter et les reliques de la mort, deuxième partie. T18, Yes Man et ses stars non-stop avec Liam Neeson. Voilà, je vous laisse sur votre choix et par avance, une belle soirée devant votre télévision.
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3: Bonjour à tous. Selon Santé publique France, l'épisode de canicule en cours est le plus sévère jamais observé à cette période de l'année. Son intensité pourrait atteindre celle des vagues de chaleur historiques de juillet 2019 et d'août 2003. Les conséquences sanitaires se font déjà sentir, puisque le 22 juin, plus de 650 passages aux urgences et 390 consultations SOS médecins liées à la chaleur ont été recensées selon des données encore provisoires. Et trois nouvelles noyades ont été signalées en France, portant le bilan à au moins 42 morts depuis le 18 juin. Les autorités appellent à la plus grande vigilance en cet épisode de chaleur. Le ministre de l'Éducation, Édouard Geoffrey, a annoncé, lui, qu'il n'y aurait pas de report du brevet, mais que des aménagements seraient instaurés. Et face à la multiplication de ces canicules, le débat politique se déplace vers l'adaptation au réchauffement climatique. La climatisation des écoles et pas des bâtiments publics divise fortement les partis, tandis que les écologistes proposent un congé climatique pour les travailleurs exposés à la chaleur. De son côté, le gouvernement met en avant la rénovation des bâtiments et l'adaptation des infrastructures, mais reste critiqué pour la lenteur des mesures face à l'urgence. Et pour la première fois, un cas d'Ebola a été détecté en France. Il s'agit d'un médecin de retour d'une mission humanitaire en République démocratique du Congo, où une épidémie est en cours. Pris en charge dès son arrivée, il a été placé en isolement dans un établissement spécialisé. Une enquête épidémiologique est menée pour identifier ses contacts. Le jeune militaire de 23 ans porté disparu depuis le 22 juin à Valenciennes a été retrouvé sain et sauf ce mercredi. Il n'avait pas réintégré son unité, suscitant ainsi une disparition jugée inquiétante. Une alerte avait alors été diffusée par la police nationale avant que le jeune homme ne soit localisé dans la journée. Et enfin du sport et du football, avec la Coupe du Monde qui se poursuit. Ce soir, deux rencontres à 21h. La Bosnie affrontera le Qatar, tandis que la Suisse défiera le Canada. Et voilà pour l'essentiel de l'actualité.
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4: Dans ce flash d'actualité locale, on revient sur une alerte du SIAEP de la forêt de Rambouillet. La canicule entraîne une augmentation sensible de la consommation d'eau potable qui met en tension la distribution dans le sud Yvelines. Et le SIAEP de la forêt de Rambouillet vous invite à limiter votre consommation d'eau potable aux usages nécessaires afin d'éviter toute restriction. On parle également du site Révin. En raison de la persistance des fortes chaleurs, les aménagements temporaires des horaires d'ouverture des déchetteries sont prolongés jusqu'à lundi prochain. Les horaires normaux reprendront donc mardi 30 juin. En cas de nouvelle prolongation de cet épisode de forte chaleur, eh bien le site Révin vous informera de la modification des horaires. Donc jusqu'à lundi prochain, c'est 8h à 13h45 pour l'accueil du public dans les déchetteries. Le château de Saint-Jean-de-Beauregard participe cette année à la 10e édition d'opération Jardin ouvert en Île-de-France, organisée avec le soutien de la région Île-de-France, et tout se déroulera dimanche 28 juin prochain. Manifestation estivale qui met à l'honneur les jardins franciliens à travers des rendez-vous culturels et des animations destinées à tous les publics. Vous pourrez d'ailleurs admirer le jardin remarquable du château de Saint-Jean-de-Beauregard. L'association Sauvons les Moulineaux organise dimanche prochain un jeu pour famille intitulé Mystère des Moulineaux sur le site de l'ancien prieuré des Moulineaux à Pogny-la-Forêt, une sorte d'escape game en plein air. À 10h30 et à 14h30, les jeunes chevaliers et chevalières seront conviés sur le site de l'ancien prieuré des Moulineaux. L'association organise ce jeu pour famille centré sur la quête d'un trésor. L'intrigue se situe au XIIe siècle, à l'époque du roi Louis VII. Inscription et réservation obligatoires au 06 26 82 46 22, 06 26 82 46 22, adultes 10€, gratuits pour les enfants. Et je vous rappelle que le SICTOM Sud-Yvelines organise vendredi de 15h à 16h au 9 rue André-Marie-Ampère à Rambouillet un atelier compostage, parce que bien composter ça s'apprend. Il est gratuit sur inscription, vous aurez non seulement de bons conseils mais également vous repartirez avec un composteur gratuit.
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4: Pour cette fin de journée de mercredi, le ciel est peu nuageux. On va avoir cette nuit des températures d'environ 27 degrés, ressenti 35. Et puis jeudi matin, eh bien, nous devrions nous réveiller avec un ciel alternant quelques nuages avec de belles éclaircies. Avec 33 degrés, il y aura dans l'après-midi des risques d'orage avec des températures approchant les 37 à 38 degrés.
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4: Vous écoutez la radio du Sud Yvelines. Prochain rendez-vous avec l'actualité, ça sera tout à l'heure à 19h. En attendant, David Guetta, Teddy Swims et Maroon 5. Et puis on aura tout à l'heure le rendez-vous Histoire et Culture avec Émilie qui nous parlera pour le cinquième épisode de la commune de Bullion.

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1: Bonjour à toutes et à tous, bienvenue dans notre série hebdo sur l'histoire des villes et villages du Sud Yvelines. Cette semaine, cap sur Bullion, une minute pour remonter le temps, c'est parti. Parmi les figures historiques liées à Bullion, Alexandre Elisabeth Michel Digon se distingue. Né à Bullion, il devient général des armées de la République et de l'Empire, et son nom est gravé sous l'Arc de Triomphe à Paris. Il est né en 1771 et mort en 1826. Pour vous donner une idée, son parcours se situe donc dans un contexte exceptionnel. Avant la Révolution française, seuls les aristocrates pouvaient accéder au grade de général. La Révolution permit à de nouveaux profils, comme Napoléon et Digon, de prendre des responsabilités militaires importantes. Un changement qui bouleversera donc toute l'organisation traditionnelle de l'armée. En 1796, lors de la campagne d'Italie, Digon participa à la bataille de Kehl, où il fut blessé et fait prisonnier. Après sa libération, en 1798, il rejoignit l'armée d'Italie et prépare à plusieurs campagnes, malgré la violence des combats et la complexité des situations militaires. Son histoire illustre à la fois la place d'un natif de Bullion dans les événements nationaux et le contexte instable et violent de la Révolution française et impériale. J'espère que cette semaine sur Bullion vous a plu, que vous avez pu apprendre des choses. On se retrouve lundi pour un nouveau village, une nouvelle ville du Sud Yvelines. Je vous souhaite un très bon week-end sur RVE 103.7.

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1: Nous recevons sur l'antenne de RVE Madame Iris Hafner. Bonjour Madame.
2: Bonjour Monsieur Joss.
1: Vous intervenez au nom de l'association Sauvons les Moulineaux qui organise une journée très particulière et très originale le 28 juin prochain. Un jeu pour famille, un escape game intitulé Mystère des Moulineaux. Et tout se passera sur le site de l'ancien prieuré des Moulineaux à Poigny-la-Forêt. Alors pourquoi avoir choisi cet angle ludique pour parler du site des Moulineaux?
2: C'est parce que le site normalement il n'est pas ouvert au public en dehors des visites guidées. On a constaté qu'on a un peu du mal à faire venir les familles avec enfants. Alors on se dit, on va peut-être organiser plutôt des jeux sous forme d'un escape game en plein air pour rendre le site qui est très intéressant aussi attirant pour les familles.
1: Voilà, vous voulez en faire un moment convivial et ludique, c'est ça?
2: Oui, tout à fait. C'est un peu comme une quête du Graal, le temps d'un après-midi ou d'un matin.
1: Voilà, d'autant que la thématique, le mystère des Moulineaux, c'est une aventure chevaleresque. Donc il y aura des jeunes chevaliers, des chevalières sur le site de l'ancien prieuré pour résoudre une énigme, j'imagine.
2: Oui, tout à fait. Ils doivent passer par cette étape. Il faut qu'ils montrent leur courage, leur détermination, leur coopération surtout et leur honneur. Et à la fin, quand ils sont résolus la limite, ils vont être adoubés chevaliers.
1: Alors j'imagine que une telle initiative, c'est une façon de populariser, de faire mieux connaître l'association Sauvons les Moulineaux et le site, bien évidemment. Et c'est aussi au travers d'une cotisation qui est fort modique, l'occasion également de récolter quelques fonds pour la sauvegarde du site.
2: Oui, tout à fait. On a une deuxième tranche de travaux à faire, notamment un endroit qui s'appelle Nymphé, qui était un ancien bain de vapeur du début du XVIIe siècle et qu'il faut vraiment protéger. Et donc, on est constamment, pendant toute l'année, en train de récolter des fonds. Mais là, ce qu'on demande comme participation pour passer 2 heures sur le site, on demande 10 euros d'entrée pour les adultes et puis c'est gratuit pour les enfants. C'est une participation.
1: Une participation, l'objectif étant la sensibilisation, si j'ai bien compris.
2: Oui, et la connaissance du site pour les familles, pour leur faire découvrir l'histoire qui est très intéressante, qui a commencé au XIIe siècle avec des moines, qui est passé par un château seigneurial à la Renaissance. Ça appartenait à un membre de la famille d'Angennes, de Rambouillet, et ensuite, ça a encore changé plusieurs fois d'utilisation, le site des Moulineaux.
1: Est-ce qu'on peut dire, parce qu'il y a eu une période de grande incertitude pour le site des Moulineaux, est-ce qu'on peut dire qu'il est d'une certaine façon à peu près stabilisé, sauvé, ou il y a encore beaucoup de risques sur son existence?
2: Alors, aujourd'hui, il appartient à la mairie de Poigny-la-Forêt, qui fait toute l'année des actions pour le préserver. Donc, je pense, pour l'instant, le site, il est préservé, mais il y a quand même des parties des bâtiments qui sont menacées de s'écrouler. Notamment cet ancien bain de vapeur, qui a une très belle voûte ovale et qui risque de s'écrouler un jour ou l'autre. Donc là, il faut vraiment faire quelque chose d'urgence. Et pareil, l'ancien nef, il faut quelque chose pour stabiliser le toit de l'ancien nef.
1: Pour participer à cette journée, il faut réserver, je crois.
2: Oui, tout à fait. Parce que ça se joue par équipe, donc il faut que les gens s'inscrivent auparavant. Alors, ils peuvent passer sur notre site internet qui s'appelle sauvonslesmoulineaux.org, tout simplement, ou ils peuvent aussi appeler le 06 26 82 46 22.
1: Pour réserver, et puis à noter, il y aura sur place buvette et restauration, possibilité de pique-niquer, voilà.
2: Il y a 2 sessions à 10h30 et 14h30, et c'est pour ça qu'on va proposer une buvette tout au long de la journée où les gens peuvent acheter des crêpes, ou ils peuvent aussi apporter leur propre pique-nique et pique-niquer sur place.
1: Eh bien, c'est noté. Donc, je rappelle à nos auditeurs, dimanche 28 juin, un jeu pour famille intitulé Mystère des Moulineaux. Tarif 10 euros, gratuit pour les enfants et réservation sur le site sauvonslesmoulineaux.org ou au téléphone au 06 26 82 46 22. On a tout noté et on vous souhaite pleine réussite à votre initiative.
2: Merci beaucoup.
1: Merci, madame. 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

0: Une rapide pause dans quelques instants avec la chronique de ce jour. Il s'agit du buzz de ce mercredi, des événements qu'il faut ne pas oublier. Et puis après la pause, retour de la musique avec Corinne et Habibi Sly, Orient Express. Je ne sais pas si j'ai bien prononcé, mais le cœur y est.
1: 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Une belle mise en scène, hein. L'histoire aurait pu être dans une banalité confondante, hein. Un petit drame tel qu'en vivent souvent des familles. Un doudou a été oublié à l'aéroport de Dallas aux États-Unis, mais c'était sans compter notamment l'humour et la créativité de la compagnie American Airlines avec laquelle voyageait la famille d'adoption de cette peluche. En effet, comme le racontent plusieurs médias, l'enfant nommé Patrick, âgé de 4 ans, d'abord attristé par l'absence de son ours en peluche baptisé Bobby, a eu des nouvelles de son ami. Par photo interposée tout au long de sa semaine de vacances, Bobby pilote un avion, Bobby assure la sécurité à l'embarquement, Bobby visite le tarmac. Des agents d'American Airlines ont mis en scène le doudou dans diverses stations et situations à l'aéroport, livrant un véritable reportage à son petit propriétaire. À son retour, l'ourson, eh bien, l'attendait sagement à l'aéroport texan avec quelques cadeaux. La compagnie lui avait en effet confectionné un petit passeport et un album retraçant ses aventures à l'aéroport qui a été transmis à sa famille. Une surprise qui semble avoir fait oublier l'absence de Bobby au vu du large sourire sur le visage du petit Patrick. Que vous l'ayez traité avec autant d'amour, c'est tout simplement incroyable à déclarer Hollis, la mère de Patrick, notamment à nos confrères américains. Le buzz du jour.
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Hervé 103.7 pour le week-end prochain, c'est-à-dire les 27 et 28 juin. Rendez-vous à l'église de Saint-Arnoult-en-Yvelines, samedi de 10h à midi et de 14h à 18h. Et à 18h30, il y aura un concert guitare et poésie. 20h30, un concert de la chorale Vox Arnolfiae, dimanche, 14h-18h, visite commentée de l'église et de la crypte.

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1: Dans ce journal de la communauté d'agglomération Rambouillet Territoire, nous allons parler vélo. La communauté propose en effet une aide de 150 euros pour l'acquisition d'un vélo à assistance électrique neuf. Cette initiative vise à encourager l'usage du vélo au quotidien et à faciliter la transition vers des modes de transport plus respectueux de l'environnement. Qui peut en bénéficier? Eh bien, les personnes qui résident sur le territoire de Rambouillet Territoire, qui ont acheté un vélo à assistance électrique neuf auprès d'un professionnel et qui font leur demande dans les deux mois suivant l'achat. Pour faire votre demande, envoyez votre dossier complet par mail à mobilité@rt78.fr, mobilité@rt78.fr. Plus d'informations sur rt78.fr.
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Airbus 1037, on va parler du site des Moulineaux à Poigny-la-Forêt. Du 8 au 22 août, l'association Sauvons les Moulineaux et le club du Vieux Manoir accueillent des jeunes de 14 à 21 ans pour un camp chantier consacré à la sauvegarde du patrimoine sur le site des Moulineaux à Poigny-la-Forêt, comme je vous le disais. Le séjour est proposé au tarif de 330 euros pour 15 jours. Renseignements et inscriptions sur contact@clubduvieuxmanoir.fr.

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0: RVE 103.7, 18h53, la sélection télé pour votre soirée arrive dans quelques instants. Et puis je voulais vous signaler que vendredi, rendez-vous place de l'ancienne mairie à 21h aux Essarts-le-Roi pour la retransmission sur grand écran du match France-Norvège. Et puis il y aura les feux de la Saint-Jean et Guinguette, ça sera le 27 juin aux Essarts-le-Roi.
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2: Et on commence avec TF1 Good American Family. Sur France 2, Inès et Yvan, l'amour sur un fil, contrainte de fermer son onglerie. Inès quitte Paris pour emménager chez sa sœur à Moëlade-sur-Mer en Charente afin de se refaire. À contre-cœur, elle postule un emploi d'hôtesse d'accueil dans une société textile. Mais lors de son arrivée chez Charente Filature, Inès est prise par la nouvelle directrice générale chargée de mettre en œuvre un plan social. Elle décide de profiter de ce malentendu pour empocher un mois de salaire en évitant de se faire démasquer. Malgré l'hostilité d'Yvan, le fondateur de la société, elle se prend en jeu. France 3, le camping, un siècle de bonheur français. Canal+, certains l'aiment chauve. Suisse, Canada, c'est la Coupe du Monde de football. Sur M6, TMC, Harry Potter et les Reliques de la Mort. Deuxième partie, T18, Yes Man et ses stars non-stop avec Liam Neeson. Voilà, je vous laisse sur votre choix et par avance, une belle soirée devant votre télévision.
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2: Bonsoir à tous. Ce mercredi marque un nouveau record de chaleur en France. L'indicateur thermique national a atteint 29,97 degrés, dépassant déjà le record établi la veille à 29,9. Il s'agit désormais de la journée la plus chaude jamais enregistrée dans le pays depuis le début des relevés météorologiques. 14 nouveaux départements, principalement dans le Grand Est et l'Est de la France, ont d'ailleurs été ajoutés aux 58 déjà concernés par la vigilance rouge pour canicule, portant ainsi le total à 72. Et malgré tout, le ministre de l'Éducation, Édouard Geoffrey, a confirmé le maintien des épreuves du brevet prévues vendredi et en début de semaine prochaine. Des aménagements spécifiques seront toutefois mis en place pour tenir compte des fortes chaleurs. La répétition de ces épisodes caniculaires relance le débat également sur l'adaptation de la France au réchauffement climatique. Selon un sondage, plus d'un Français sur deux estime que le pays n'est pas prêt à affronter ces vagues de chaleur et une large majorité juge la gestion gouvernementale insuffisante. Un drame à présent, un policier municipal de Toulon s'est donné la mort hier en se tirant une balle avec un fusil de chasse. L'homme était en arrêt de travail pour des raisons personnelles et son geste serait lié à des problèmes de santé. Les soldes d'été ont débuté aujourd'hui sous cette canicule exceptionnelle donc, ce qui pourrait modifier les habitudes d'achat. Les grands magasins climatisés espèrent en effet attirer davantage de clients en quête de fraîcheur, tandis que les commerces de centre-ville redoutent eux une baisse de fréquentation et un report des achats vers le commerce en ligne. Et pour la première fois en France, un cas d'Ebola a été détecté. Il s'agit d'un médecin de retour d'une mission humanitaire en République démocratique du Congo, où une épidémie est en cours. Il a été pris en charge dès son arrivée et placé en isolement dans un établissement spécialisé. Une enquête épidémiologique est menée pour identifier ses contacts. Et enfin, du sport et du football, avec deux rencontres ce soir pour la Coupe du Monde, avec la Bosnie qui affrontera le Qatar, tandis que la Suisse défiera le Canada. Les deux matchs se joueront à 21h.
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3: Dans ce flash d'actualité locale, on revient sur une alerte du SIAEP de la forêt de Rambouillet. La canicule entraîne une augmentation sensible de la consommation d'eau potable qui met en tension la distribution dans le sud Yvelines. Et le SIAEP de la forêt de Rambouillet vous invite à limiter votre consommation d'eau potable aux usages nécessaires afin d'éviter toute restriction. On parle également du site Réva. En raison de la persistance des fortes chaleurs, les aménagements temporaires des horaires d'ouverture des déchetteries sont prolongés jusqu'à lundi prochain. Les horaires normaux reprendront donc mardi 30 juin. En cas de nouvelle prolongation de cet épisode de forte chaleur, eh bien, le site Réva vous informera de la modification des horaires. Donc, jusqu'à lundi prochain, c'est 8h à 13h45 pour l'accueil du public dans les déchetteries. Le château de Saint-Jean-de-Beauregard participe cette année à la 10e édition d'opération Jardin ouvert en Île-de-France, organisée avec le soutien de la région Île-de-France. Et tout se déroulera dimanche 28 juin prochain. Manifestation estivale qui met à l'honneur les jardins franciliens à travers des rendez-vous culturels et des animations destinées à tous les publics. Vous pourrez d'ailleurs admirer le jardin remarquable du château de Saint-Jean-de-Beauregard. L'association Sauvons les Moulineaux organise dimanche prochain un jeu pour famille intitulé Mystère des Moulineaux sur le site de l'ancien prieuré des Moulineaux à Pogny-la-Forêt, une sorte d'escape game en plein air. À 10h30 et à 14h30, les jeunes chevaliers et chevalières seront conviés sur le site de l'ancien prieuré des Moulineaux. L'association organise ce jeu pour famille centré sur la quête d'un trésor. L'intrigue se situe au XIIe siècle, à l'époque du roi Louis VII. Inscription et réservation obligatoire au 06 26 82 46 22, 06 26 82 46 22, adultes 10€, gratuits pour les enfants. Et je vous rappelle que le SICTOM Sud-Yvelines organise vendredi de 15h à 16h au 9 rue André-Marie-Ampère à Rambouillet un atelier compostage, parce que bien composter, ça s'apprend. Il est gratuit sur inscription. Vous aurez non seulement de bons conseils, mais également vous repartirez avec un composteur gratuit.
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3: Pour cette fin de journée de mercredi, le ciel est peu nuageux. On va avoir cette nuit des températures d'environ 27 degrés, ressenti 35. Et puis jeudi matin, eh bien, nous devrions nous réveiller avec un ciel alternant quelques nuages avec de belles éclaircies. Avec 33 degrés, il y aura dans l'après-midi des risques d'orage avec des températures approchant les 37 à 38 degrés.
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3: Rendez-vous à Pogny-la-Forêt ce dimanche pour un jeu pour famille intitulé Mystère des Moulineaux. C'est créé par l'association Sauvons les Moulineaux sur le site de l'ancien prieuré. Il s'agit d'un escape game en plein air. Plus d'informations au 06 26 82 46 22. 06 26 82 46 22.

Et à 103.7, on va du côté de l'Essonne, chez nos amis du château de Saint-Jean-de-Beauregard, qui participe à la 10e édition de l'opération Jardin ouvert en Île-de-France, organisée avec le soutien de la région Île-de-France. Ça sera dimanche. Cette manifestation estivale met à l'honneur les jardins franciliens à travers des rendez-vous culturels et des animations destinées à tous les publics.

0: Belle soirée à vous. Le SICTOM vous propose un atelier de compostage vendredi, c'est de 15h à 16h, au 9 rue André-Marie Ampère à Rambouillet. Pour vous y inscrire, il faut aller sur le site sictomsudivine.fr. Vous bénéficierez en plus au terme de cet atelier d'un composteur gratuit.
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2: Et pour parler cinéma, nous retrouvons Jessie des Prairiales à Épernon. Bonjour Jessie.
3: Bonjour Jean-Marc, bonjour à tous.
2: Cette semaine, trois films français à l'affiche.
3: Exactement, trois films français, mais des registres complètement différents. Et on commence avec La Bataille de Gaulle, première partie, L'Âge de Fer, qui est notre dernier film cannois pour ce mois de juin, puisqu'il était présenté hors compétition au Festival de Cannes. Donc c'est un grand récit historique qui est consacré à une figure monumentale de l'histoire française, Charles de Gaulle. Donc on est en 1940, la France vient de s'effondrer face à l'Allemagne nazie et signe l'armistice. Et dans ce contexte dramatique, un homme refuse de se résigner, c'est évidemment le général de Gaulle, qui, isolé, sans armée, sans soutien réel, va rejoindre Londres avec une conviction assez insensée. Pour lui, la France n'a pas perdu la guerre. Donc voilà, le film raconte pas seulement le destin de cet homme. Pour le réalisateur, qui est donc Antonin Baudry, c'est aussi l'histoire de tout un peuple qui refuse de disparaître. Et puis le film raconte également la naissance de la relation entre la France et les États-Unis. Et puis ce qui est assez intéressant, surprenant et très inattendu, c'est que le réalisateur n'a pas hésité à introduire pas mal d'humour finalement dans ce récit historique. On s'y attend pas. Et puis il y aura un deuxième volet qui devrait sortir au mois de juillet, qu'on passera bien sûr.
2: Et puis un très grand comédien qui interprète le général de Gaulle.
3: Ouais, il est exceptionnel, j'en ai pas parlé, c'est vrai, c'est Simon Apkarian.
2: Voilà, très bien. Et ce film, on peut le voir quand ?
3: Alors, on aura trois séances, ce mercredi 24 juin à 14h et 20h, parce que le film est un peu long, et une autre ce vendredi 26 juin à 17h30.
2: Voilà. Dans un tout autre registre, Anna et les enfants.
3: Oui, alors là, c'est un premier long métrage de Diane Clavier qui signe une comédie assez originale sur une phobie méconnue, c'est la pédophobie, qui est donc la peur pathologique des enfants, qui est une véritable phobie reconnue médicalement et qui peut provoquer des réactions physiques et psychologiques très fortes. Et donc l'histoire, c'est en effet celle d'Anna qui souffre de cette phobie et pour qui tout se complique lorsqu'elle retrouve l'homme qu'elle a aimé autrefois. L'histoire pourrait être parfaite, sauf que il est père de deux enfants et qu'elle va bientôt devoir s'en occuper toute seule. Voilà, donc évidemment, ça vire à la comédie et ça parle avant tout de la famille, des relations humaines, de l'engagement affectif, des familles recomposées aussi, et puis de la difficulté d'accepter ce qui nous effraie de façon générale. Et ça s'inscrit dans un travail de continuité de la réalisatrice Diane Clavier, puisque juste que là, elle était scénariste, notamment pour plusieurs séries très populaires comme « Fais pas ci, fais pas ça », que vous devez tous certainement connaître.
2: Absolument, absolument. Et les séances sont prévues quand ?
3: Alors, pour celui-ci, on aura deux séances, une ce mercredi 24 juin à 17h et une autre ce vendredi 26 juin à 14h.
2: Et nous terminons par un thriller, Mata.
3: Oui, un thriller d'espionnage français particulièrement tendu qui est réalisé par Rachel Lang qui a servi dans l'armée et est devenue capitaine de réserve de l'armée de terre. Une expérience qui a nourri évidemment chacune des séquences du film. C'est un film qui suit Mata, qui est donc une agente de la DGSE blessée lors d'une opération clandestine au Niger. Et son compagnon a été capturé sur place et demeure introuvable. Et donc de retour en France, elle est affectée à un service de contre-espionnage dans les Alpes. Et rapidement, elle va découvrir des liens assez troublants entre cette nouvelle mission et l'embuscade africaine. Et elle est convaincue que sa hiérarchie lui cache des informations, donc elle va enquêter seule au risque de tout perdre. Donc voilà, c'était important pour la réalisatrice de placer aussi au centre de ce récit une héroïne très forte et assez complexe. Une femme qui évolue dans un univers habituellement dominé par les personnages masculins. Et cette femme est interprétée par Aïdara, ce qui ne gâche rien.
2: Oui, c'est ce que j'allais dire. Déjà, elle-même, c'est une sacrée personnalité.
3: C'est ça. Déjà, elle dégage un certain charisme.
2: Une grande forme de respect. Comme...
3: Ouais.
2: C'est vrai. Et c'est tant mieux, d'ailleurs. Voilà. Les dates de ces projections ?
3: Alors, il y aura une seule séance pour celui-ci. Ça sera ce vendredi 26 juin à 20h30.
2: Très bien. Et pour connaître l'actualité des Prairiales à Épernon, ça n'a pas changé ?
3: Ça n'a pas changé. Rendez-vous toujours sur ville-épernon.fr/prairiales.
2: C'est noté, Jessie. Merci. Et puis à la semaine prochaine.
3: Avec grand plaisir. À la semaine prochaine.
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1: Dans ce journal du département des Yvelines, nous allons parler du centre de contact au service des Yvelinois. Depuis 2017, en effet, le département des Yvelines modernise sa relation avec ses usagers grâce à un centre de contact unique, innovant et en constante évolution. Avec plus de 317 000 appels et 40 000 courriels traités en 2024, ce centre de contact joue pleinement son rôle de premier point d'entrée pour les Yvelinois. Au bout de la ligne, répartis en différents pôles, PMI, solidarité, autonomie et standard, les téléconseillers apportent des réponses personnalisées sur des sujets essentiels comme l'aide sociale, le handicap, l'insertion, le logement. Leur mission est d'orienter efficacement chaque usager vers le bon interlocuteur, d'apporter une réponse dès le premier contact et de prendre rendez-vous avec le service compétent du département. Ce dispositif, qui se veut unique en France, vise à simplifier les démarches et à renforcer la proximité avec les habitants en réduisant les intermédiaires, en s'appuyant sur des équipes professionnelles. Le centre de contact garantit qualité et réactivité pour accompagner toujours mieux les Yvelinois dans leur quotidien. Pour découvrir ce centre de contact, rendez-vous dans le numéro 58 de la revue du conseil départemental Yvelines ou sur le site yvelines.fr.
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Belle soirée à vous, je vous rappelle qu'à Aufargy, c'est la fête du village, vendredi soir et samedi, une journée à la campagne, on est le thème. Vous pouvez d'ores et déjà réserver votre week-end et participer à la fête du village d'Aufargy. Il y aura notamment un grand banquet et une soirée dansante organisée par le comité des fêtes. Et samedi à 19h30, rendez-vous place de l'Arsenal.

0: Eh bien, belle chanson de David Bowie, This is Not America, avec ce ton un peu désabusé. Et on va retrouver tout de suite la sélection télé pour votre soirée. Moi, je vous retrouve demain à partir de 17h et puis de demain matin 6h pour la première édition du journal local. Merci pour votre fidélité.
1: 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Et on commence avec TF1 Good American Family. Sur France 2, Inès et Yvan, l'amour sur un fil, contrainte de fermer son onglerie. Inès quitte Paris pour emménager chez sa sœur à Moëlade-sur-Mer en Charente afin de se refaire. À contre-cœur, elle postule à un emploi d'hôtesse

0: accueil dans une société textile. Mais lors de son arrivée chez Charente Filature, Inès est prise par la nouvelle directrice générale chargée de mettre en œuvre un plan social. Elle décide de profiter de ce malentendu pour empocher un mois de salaire en évitant de se faire démasquer. Malgré l'hostilité à Divan, le fondateur de la société, elle se prend en jeu. France 3, le camping, un siècle de bonheur français. Canal+, certains l'aiment chauve. Suisse, Canada, c'est la Coupe du Monde de football sur M6. TMC, Harry Potter et les reliques de la mort. Deuxième partie, T18. Yes Man et ses stars non-stop avec Liam Neeson. Voilà, je vous laisse sur votre choix et par avance une belle soirée devant votre télévision.
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2: Bonsoir à tous. Ce mercredi marque un nouveau record de chaleur en France. L'indicateur thermique national a atteint 29,97 degrés, dépassant déjà le record établi la veille à 29,9. Il s'agit désormais de la journée la plus chaude jamais enregistrée dans le pays depuis le début des relevés météorologiques. 14 nouveaux départements, principalement dans le Grand Est et l'Est de la France, ont d'ailleurs été ajoutés aux 58 déjà concernés par la vigilance rouge pour canicule, portant ainsi le total à 72. Et malgré tout, le ministre de l'Éducation, Édouard Geoffrey, a confirmé le maintien des épreuves du brevet prévues vendredi et en début de semaine prochaine. Des aménagements spécifiques seront toutefois mis en place pour tenir compte des fortes chaleurs. La répétition de ces épisodes caniculaires relance le débat également sur l'adaptation de la France au réchauffement climatique. Selon un sondage, plus d'un Français sur deux estime que le pays n'est pas prêt à affronter ces vagues de chaleur et une large majorité juge la gestion gouvernementale insuffisante. Un drame à présent, un policier municipal de Toulon s'est donné la mort hier en se tirant une balle avec un fusil de chasse. L'homme était en arrêt de travail pour des raisons personnelles et son geste serait lié à des problèmes de santé. Les soldes d'été ont débuté aujourd'hui sous cette canicule exceptionnelle donc, ce qui pourrait modifier les habitudes d'achat. Les grands magasins climatisés espèrent en effet attirer davantage de clients en quête de fraîcheur, tandis que les commerces de centre-ville redoutent eux une baisse de fréquentation et un report des achats vers le commerce en ligne. Et pour la première fois en France, un cas d'Ebola a été détecté. Il s'agit d'un médecin de retour d'une mission humanitaire en République démocratique du Congo où une épidémie est en cours. Il a été pris en charge dès son arrivée et placé en isolement dans un établissement spécialisé. Une enquête épidémiologique est menée pour identifier ses contacts. Et enfin, du sport et du football avec deux rencontres ce soir pour la Coupe du Monde avec la Bosnie qui affrontera le Qatar tandis que la Suisse défiera le Canada. Les deux matchs se joueront à 21h.

C'est Malika Ayane, auteure, compositrice, interprète, actrice italienne. On écoutait Feeling Better. On était retourné jusqu'en 2008 avec ce titre. Un extrait de son premier album qui était sorti en septembre 2009. Tout à l'heure, Gypsy and the Cat avec Time to Wander. C'est un groupe indie dream pop formé par des anciens DJ de Melbourne, Xavier Bakash et Lionel Towers. Un duo qui s'est créé en 2008. Ils publient ce single Time to Wander en 2010, un extrait de leur premier album, l'album Gilgamesh. On écoutera Miko également, José Miguel Veloso, connu professionnellement sous le nom de Miko, auteur, compositeur, interprète et musicien canadien basé à Toronto, il a 23 ans. Miko, on écoutera Do It All Again, c'est un nouveau single qui vient d'être publié. Puis on va écouter Bo. Alors Bo, c'est un auteur, compositeur, interprète d'indie pop britannique, originaire de Londres, âgé de 27 ans. Il vient de publier ce single qui s'appelle You et c'est dans ce dernier numéro de la saison de Pop Rock Time.

Un extrait de son EP qui s'appelle Deep Water, qui a été publié il y a quelques semaines de cela, en avril dernier. On écoutait Jensen McRae. C'est une auteure-compositrice-interprète américaine. Elle est née en 97 à Santa Monica et on peut dire qu'elle s'est imposée depuis quelques années comme l'une des voix les plus fortes de la scène folk indie américaine. Elle mêle storytelling intime et conscience sociale. Elle s'était fait connaître en 2019 et puis là elle vient de publier ce nouveau titre, un extrait d'un EP, je vous le disais, Just Like You, Jensen McRae. À venir, Miles Smith, chanteur, compositeur et guitariste britannico-jamaïcain. Il est originaire de Luton au Royaume-Uni, il a 28 ans et on peut dire que pour l'instant, il a le vent en poupe. Tout ce qu'il publie se transforme en succès. Nouveau titre pour Miles Smith, on l'écoute dans un tout petit instant, ça s'appelle Heaven. Ça pourrait bien nous accompagner tout l'été. On ira trouver aussi Emmett Jerome avec Natural Disaster. Emmett Jerome est un chanteur, guitariste, auteur-compositeur canadien. Il nous vient de Colombie-Britannique, du côté de Vancouver précisément. Il évolue dans un univers musical qui mêle country, blues et rock avec une forte influence des traditions folk nord-américaines. Emmett Jerome, Natural Disaster, c'est un nouveau single. On écoute ça dans quelques instants. Puis on va retrouver la bande de Louise

Broken Vows, c'est dans Pop Rock Time. Pop Rock Time numéro 439, cette 10e saison s'achève. J'ai apprécié de la passer avec vous. On se retrouve, non pas l'année prochaine, mais la saison prochaine, en septembre, ici même. Au revoir.

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